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0: Manager d'année,
1: tu vas le risser, une ordure pareille.
0: On croit rêver, bordel. Et qu'est-ce qu'il fait le juge, tu peux me le dire? Ah bah voilà.
2: Rien.
0: Et pourtant, il les connaît toutes les saloperies de cette ordure. Il les a eus, les rapports, tous, nom de Dieu. Et on sert à quoi, nous, tu peux me le dire? Bon, on est là, peinard, la cafette dégueulasse. Et entre deux nausées, on rêvasse à nos acquis sociaux, la retraite, la récup du temps libre, et pendant ce temps-là, cette ordure. Délit d'initié, abus de biens sociaux, trafic d'influence, corruption, blanchiment d'argent. Ah bah ouais, c'est le manager de l'année. Le manager de l'année. Avec lui, pas besoin de manifestation officielle pour déposer une gerbe, hein.
3: C'est bon, Jean-Pierre, on mange, quoi.
0: On nous paye 1500 euros par mois pour fermer notre gueule. J'ai honte, moi. Tu comprends, ça? J'ai honte.
4: 1500, quand même.
0: Ah ouais, t'en es là, toi.
4: C'est pas mal.
0: Excuse-moi, je t'ai réveillé. Non, non, mais rendors-toi. Et puis, bon match de foot, ce soir.

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0: Il est 3h à Ankara, 4h à Addis Abeba.
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La rose fut longtemps l'excuse de la poésie. Nous pourrions payer l'Europe en rose, la monnayer euros. Ich bin ein Euroséen. Je suis un Eurosier. I am an Eurosart. Je suis une déclinaison parfumée. Je suis l'inventeur d'une lotion contre la chute des pétales. J'ai construit ma clinique poétique en Suisse, dans le Valais, clinique Rilke.

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1: Bon ben là pour commencer, on peut démarrer avec un long fondu d'ouverture histoire de rentrer petit à petit dans le sujet. Après laisser dérouler comme ça, on laisse dérouler un peu l'ambiance, on laisse vivre le truc. Et puis là, on pourra placer les voix par-dessus l'ambiance qu'on laisse vivre. Voilà, les
2: là,
1: voix
2: on pourra placer une voix.
1: Voilà, bah, sur ce tapis, quoi, d'ambiance. Voilà, on laisse dérouler.
2: Là, on pourra placer une voix.
1: Encore un peu. Et puis là, ce serait pas mal de terminer sur un fade-out.

0: Il est 4 heures à Grosville, 23 heures à Ushuaïa.
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0: Il est 5h à La Rochelle, 23h à Fort-de-France.
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0: Il est 6h à Bilbao, 5h à Belfast.
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0: À votre avis, l'hétérosexualité, qu'est-ce que c'est?
1: Bon, je pense que l'hétéro vient de éther. 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
1: Moi, j'ai essayé d'oublier au plus vite tous ces suppôts de l'ordre. Non, pas zitoire, non, les suppôts. tu me laisses un peu parler ?

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C'est très beau, une femme qui pleure. On devrait boycotter toutes les femmes qui ne pleurent pas. Moi, je trouve con les femmes modernes qui veulent imiter les hommes. Je trouve ça complètement con.

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1: Comment voulez-vous que le travailleur français qui travaille avec sa femme et qui ensemble gagne environ 15 000 francs et qui voit sur le palier à côté de son HLM entasser une famille

familiale. Et il faut enfin ouvrir le grand débat qui s'impose dans notre pays, qui est un vrai débat moral, pour savoir s'il est naturel que les étrangers puissent bénéficier, au même titre que les Français, d'une solidarité nationale à laquelle ils ne participent pas puisqu'ils ne paient pas d'impôts.

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Je vous déclare la paix. Foutez-nous la paix. Foutez-nous la paix d'abord. 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Comme quand on était petit. Tu n'es pas venu pour me tuer. Alors, ne me tue pas. Tu aurais trop peur. Tu aurais trop mal. Tu dois te bâtir des tombeaux blindés. Mais la bombe atomique, c'est toi qui l'as inventée en douille. Écoutez-nous. Croyez-nous, c'est le matin.

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0: Il est 8h45, la suite des programmes avec le coup de griffe du Major.
1: Mes chers auditeurs, en France, on n'a pas de pétrole, mais on a des idées. Cette expression française, issue d'un slogan publicitaire gouvernemental de l'Agence des économies d'énergie, est apparue pour faire face au premier choc pétrolier. C'était en 1973. Alors en 2026, on n'a toujours pas de pétrole, mais on a de plus en plus d'idées. Non, justement, on n'en a pas beaucoup, pour faire notamment baisser le coût à la pompe pour les consommateurs. La situation devenant pré-insurrectionnelle, il faut vite en trouver des idées, avant que le peuple ne mette le feu. Attention d'ailleurs, ce combustible est hautement inflammable, au sens propre comme au sens figuré. Le prix de nos déplacements devenant problématique, on en est à faire des choix. Un nouveau slogan, je vous en propose un. Manger ou conduire, il va falloir choisir. Alors, sortir, se distraire, visiter des sites touristiques, aller au spectacle, voir des expositions, payer l'entrée d'un musée, aller au restaurant, était déjà un luxe pour les plus démunis d'entre nous. Cela va le devenir pour beaucoup d'autres. Et ce sera des choix encore plus drastiques. Rendre visite à la famille ou à des amis, plus ou moins éloignés, ce sera un choix dicté par le porte-monnaie. Alors que faire, mes chers auditeurs? Baisser la tête? Se résigner? Nous enfoncer dans une sinistrose? Flirter avec la dépression? Déposer des arrêts maladie pour économiser le coût de nos transports pour aller au travail? Si, si, mes chers auditeurs, on en parle. On en parle de plus en plus chez certains salariés, pris à la gorge, étranglés à la pompe. Ils réfléchissent à se faire porter pâle pour continuer à vivre décemment. C'est ainsi. Mes chers auditeurs, si nous avions le temps, on pourrait s'interroger aussi sur le fond de cette crise. Une crise sans fin. C'est celle du capitalisme, il n'y a plus aucun doute. Alors il faudrait réfléchir sur nos choix de société, combattre nos addictions à la surconsommation. Mais c'est compliqué de réfléchir en profondeur. Et la tyrannie de l'immédiateté nous imbécilise. Devant nos écrans, en cherchant surtout des sauveurs dont le bon sens ne saurait mentir pour nous éviter à nous de nous questionner. Mes chers auditeurs, essayons de revenir au sujet de ce billet d'humeur. Concrètement, comment faire baisser le prix du carburant? La guerre au Moyen-Orient a fait flamber les prix à la pompe, nous dit-on. Tiens, encore une fois, nous pourrions aussi creuser nos réflexions sur ces guerres à répétition qui enrichissent les vendeurs de morts au détriment des peuples. Mais bon, mes chers auditeurs, nous avons encore moins le temps pour décrypter cette géopolitique de l'absurde dans laquelle nous nous embourbons, guidés par des apprentis sorciers irresponsables qui dirigent notre planète pour le profit de quelques-uns au détriment de tous les autres. Bon, mes chers auditeurs, je m'égare quoique, en réfléchissant bien, je m'égare pas tellement. Alors, revenons à notre sujet, mes chers auditeurs. Concrètement, comment faire baisser le prix du carburant? Il paraît que plusieurs solutions s'offrent au gouvernement pour tenter de réduire cette hausse. Formidable. Lesquelles? Le serpent de ce mort, toujours la queue. Alors, il y a le blocage des prix. Si vous préférez, mes chers auditeurs, le gouvernement déciderait d'un trait de plume que le carburant ne puisse pas être vendu au-dessus d'un certain prix. Il fixe un prix maximum. Mais on n'en est pas dans un modèle économique communiste où j'ai manqué quelque chose, mes chers auditeurs. L'État ne gère pas, par exemple, la distribution. Donc, c'est impossible à mettre en place dans notre économie libérale. Alors, il y a aussi la baisse des taxes, c'est la deuxième solution. Alors, mes chers auditeurs, vous le savez certainement, l'Allemagne, le Luxembourg, l'Italie, l'Espagne, la pratiquent avec des diminutions au prix à la pompe de 15 à 20 centimes par litre pour tous les consommateurs. Alors, le seul problème ici, c'est le coût pour les finances publiques. Tous les pays que je vous ai cités ont des finances, non pas saines, ça serait beaucoup dire, mais bien redressées. Tandis que les nôtres, elles sont effondrées. Voilà pourquoi le gouvernement temporise et botte en touche sur la baisse des taxes, Merci au Mozart de la finance et aussi à ses prédécesseurs. Mes chers auditeurs, d'ailleurs, au moment d'en changer de Mozart pour diriger notre pays, il ne faudra pas se tromper, surtout de choix de société. On y reviendra. Bon, alors il y a encore des options. L'option intermédiaire serait de supprimer les certificats d'énergie, taxes qui représentent environ 15 centimes par litre. Mais une telle décision est assez contradictoire, parce que cette taxe est faite pour donner de l'argent à la transition énergétique. C'est absurde, hein ? Bon, quand je vous dis, mes chers auditeurs, que le serpent adore se mordre la queue, il reste aussi le plafonnement des marges. Alors cette action vise à limiter l'écart entre le prix d'achat par les distributeurs et le tarif facturé à la pompe. Bonne idée. Mais cela ne concernerait que quelques centimes de différence et seulement sur une partie du réseau. La grande distribution et Total Energy ne sont pas concernés. Donc une dernière solution, la seule peut-être, la révolution, mais seulement mondiale pour être efficace. Donc pour votre plein de carburant en ce mois de septembre 2026, il faut se dépêcher. Si vous avez des idées, prière de les faire parvenir à notre ministère de l'économie en famille et des finances à crédit. Mes chers auditeurs, bonne rentrée de moins en moins au volant de vos voitures thermiques. Mais vous savez, l'électrique, c'est hors de prix. Et c'est aussi une fausse bonne idée. On en reparlera certainement. Je vous en ai déjà parlé. Il vous reste donc à pied, à vélo. Mais, mes chers auditeurs, cela risque d'être un peu juste pour faire tous vos déplacements.
2: Et ensuite, à moi de voir, et je n'ai pas envie d'avoir tellement de superflu que ce superflu se retourne contre moi, me prend mon temps et ma vie pour finalement me donner des illusions.

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14: Bonjour et bienvenue, c'est Cinérama, une demi-heure pour parler de cinéma et ça se passe au travers de films qui sont sur les écrans. Aujourd'hui, ce sont 5 films qui sont dans les salles depuis le 16 septembre. Alors, qu'est-ce que vous avez autour de la table? On va commencer par toi, Sophia.
15: Eh bien Vincent, moi je vais vous parler d'Histoire de la nuit de Léa Misius.
14: Quant à toi Guillaume, un film aussi?
16: Oui, je vais vous parler de L'invitation d'Olivia Wilde.
14: Et puis quant à moi, je parlerai de 2 films, Les Contrebandiers. Alors on aurait pu faire un blind test avec 2 des acteurs, puisqu'il y a Ethan Hawke et Russell Crowe qui ont une filmographie assez conséquente. Mais le choix a été fait de ne pas faire de blind test pour cette émission et se concentrer sur les chroniques. Et puis je vous parlerai aussi de Ma famille de samouraï, qui est un dessin animé pour enfants et parents. Et puis toi, on n'est pas du tout dans le dessin animé, mais tu vas nous parler d'un réalisateur japonais déterminant.
17: Enfin, déterminant, en tout cas stakhanoviste, on va dire, hein, puisqu'il a tourné environ 130 films, et donc il nous revient avec un film de procès qui s'appelle Sham, et non Shame, hein, parce que Shame
14: c'est la honte,
17: et Sham c'est faux. Voilà.
14: Ah oui, c'est important.
16: Et le réalisateur c'est
17: Takashi Miike.
14: Ah, on l'avait pas dit. Takashi Miike. Merci Guillaume de bien suivre. Allez, on débute cette émission avec une plongée en 1933. Un prisonnier qui accepte une dangereuse mission de contrebande d'or pour tenter de retrouver sa fille. Ce sont les contrebandiers.
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19: Un problème partagé. C'est plus qu'un demi-problème. Alors c'est quoi le problème? Je suis ici. C'est ça mon problème.
14: C'est l'une des plus grosses sorties de la semaine, si ce n'est la plus importante. Alors il faut dire que le casting met en avant 2 grosses stars des années 90 et 2000. D'un côté, on a entendu les voix d'ailleurs. D'un côté, Russell Crowe, l'indéboulonnable Maximus dans Gladiator, qui depuis cette époque a pris quelques kilos et n'a pas hésité à prendre des rôles désagréables ces derniers temps, comme dans Enragé, hein, où il interprète un automobiliste revanchard. De l'autre, Ethan Hawke, celui qui illumine Bienvenue à Gattaca, ou la trilogie de Richard Linklater, le Before Sunrise, Sunset et Midnight. Alors, on n'oublie pas dernièrement qu'il donne la réplique à Pedro Pascal dans Strange Way of Life, hein, le court-métrage d'Almodovar, qu'il a son petit rôle de gentil mari dans l'excellent Le Monde Après Nous. Mais on voit le comédien davantage dernièrement dans les séries.
19: J'ai une fille. Dans un mois, elle sera pupille de l'État et candidate à l'adoption. Même avec les remises de peine, je suis encore là 6 mois. J'ai un ami qui a besoin d'un petit coup de main. J'ai aucune confiance en ces charlots, mais toi, je te fais confiance. T'acceptes ce travail et t'es un homme libre.
14: Bon, ils ont déjà expliqué pas mal de choses. Dans Les Contrebandiers, qui est le titre français, mais le titre original est The Weight, soit Le Poids, Ethan Hawke et Samuel Murphy, qui dans l'Oregon de 1933, bien n'a pas le sou, et doit élever sa fille tant bien que mal depuis que sa mère est morte. Mais il fait une mauvaise rencontre doublée d'un mauvais choix, ce qui l'entraîne à purger une peine dans un camp de travail. Ça ne l'arrange pas du tout, car sa fille est placée donc dans un orphelinat, et passé un délai, eh bien, elle sera adoptée. Une idée, évidemment, effrayante pour le père. Dans le camp, il y a un ancien flic devenu surveillant, Russell Crowe, qui lui propose un marché. Il s'agit de convoyer clandestinement une cargaison d'or, en échange de quoi, si tout se passe bien, hein, il signera un papier qui le libérera de prison. À lui, la paternité retrouvée, et évidemment, il accepte.
19: Sérieusement? Maniez-vous.
20: Cet or, c'est un problème. Il y a plein de types désespérés qui pensent qu'il serait mieux dans leur poche. Ça n'arrivera pas, pas sous ma direction. Vous allez partir avec dans les montagnes avant que qui que ce soit ne remarque qu'on n'a plus d'or. Et si un seul gramme disparaît, vous aurez de gros problèmes.
14: Les contrebandiers du titre, nous les retrouvons donc au tiers du film. Ils sont dans la forêt épaisse de l'Oregon. Murphy, qui a choisi trois autres de ses collègues et qui s'en porte garant, doit convoyer cet or que le gouvernement ne veut plus voir ailleurs que dans les banques. Nous basculons ainsi dans un film d'aventure, un peu à la manière du convoi de la peur. Hein. La menace vient autant de l'extérieur et des personnes que la bande de contrebandiers rencontre dans la nature ou des contrebandiers eux-mêmes. Car ces hommes restent des prisonniers entourés de deux hommes de main du commanditaire.
0: Il y a quelqu'un.
1: Les gens se transforment devant l'or. Ils mentent, ils trichent, ils tuent pour lui.
4: Ça m'inquiète pas.
1: Ouais, ben ça devrait. Je te l'avais dit que c'était un plan foireux.
4: Tu commences déjà à me les briser. Continue comme ça et tu vas voir.
1: Réveille-toi, vieux, qu'est-ce qu'on fait ?
4: Je sais pas dans quelle équipe vous jouez tous les trois, mais c'est pas dans la mienne.
14: Alors en regardant ce film réalisé par Padraig McKinley qui n'a pour lui que des séries, on a l'impression d'être dans un film qu'on aurait pu voir dans les années 70. L'histoire est sans surprise car au début de l'aventure, l'équipée se fait surprendre par une femme, une indienne qui va rejoindre la bande et qui évidemment va être au cœur de problèmes. Tout l'intérêt des contrebandiers est le regard qu'ils portent sur ces personnages. Alors il y a évidemment Murphy et Thanos hein, dont l'instinct de survie est mu par sa qualité de père en souffrance. Il y a un autre prisonnier qui a été enfermé car il est soupçonné d'être socialiste, une position qui déplaît à ses camarades qui défendent à tout prix la liberté d'entreprendre américaine, peu importe si on écrase son prochain. Après la discrimination politique, celle des idées, il y a le personnage donc de l'Indienne qui permet de mettre en avant le profond racisme ancré à cette époque dans un pays qui a grandi en tuant les natifs américains mais touché par une crise économique sans précédent. Les discussions au coin du feu ne manquent pas de piquant et d'un scénario convenu, nous arrivons finalement à l'exposition d'une Amérique meurtrie, doutant d'elle-même. Alors il faut également saluer le récit qui s'appuie sur des séquences d'aventures pures où il faut traverser une rivière sur un pont de singes délabré ou rejoindre une rive avec un cours d'eau charriant des troncs d'arbres. Il s'ensuit que le film n'est jamais ennuyeux, ni dans ce qu'il montre, ni dans ce qu'il dit, ni dans ce qu'il décrit. La seule faiblesse est sans doute sa conclusion que l'on subit quelque peu, mais si le réalisateur ne revisite pas le genre du film d'aventure, on croirait voir un film avec par exemple Steve McQueen, le soin apporté au personnage permet d'en tirer satisfaction et bien au-delà du divertissement. À noter que le jeu d'Ethan Hawke, il apparaît comme ce père et ce personnage qui a tout le temps un éclair d'intelligence qui peut permettre à tout le monde de sortir de situation, mais en même temps il reste un prisonnier et on a l'impression qu'il est toujours aussi en retrait. Enfin, il a un peu ses deux côtés, c'est-à-dire celui qui a l'éclair de génie et puis celui qui tout le temps se met en retrait. Voilà, donc ce film, Les Contrebandiers, est en salle depuis le 19 septembre. Benoît Mégimel et Bastien Bouillon à Vierzy sont dans Histoire de la nuit, une fête d'anniversaire dans une ferme isolée qui bascule lorsque trois hommes rôdent autour de la maison.
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8: Papa, tu préfères lequel ?
12: Elle te donne pas la moitié de ce que tu lui donnes. Elle te mérite pas.
15: Après Ava, révélé en 2017, et Les 5 Diables, présentés à la Semaine de la Critique en 2022, l'ascension continue, on pourrait dire. Léa Misius revient avec son troisième long-métrage, Histoire de la nuit, sélectionné cette année en compétition officielle au Festival de Cannes. Elle y adapte le roman éponyme de Laurent Mauvignier, paru aux éditions de Minuit en 2020, un livre qui s'ouvre sur cette phrase de David Foster Wallace, empruntée au roi pâle. « Il y a pourtant des secrets à l'intérieur des secrets ». Toujours. Une épigraphe qui pourrait à elle seule résumer le programme du film. Pour l'incarner, Misius réunit un casting 4 étoiles. Avia Herzi, Bastien Bouillon, en couple installé sur une exploitation isolée. Monica Bellucci, en voisine italienne mystérieuse. Et Benoît Magimel, en figure inquiétante, venue rôder autour de la ferme à la nuit tombée.
13: Bonjour.
12: Je peux vous aider ?
13: C'est magnifique ici.
12: Bon.
13: Qu'est-ce qui se passe, ma chérie ? Si vous faites ce qu'on dit, il n'arrivera rien à personne.
12: Qu'est-ce que vous voulez ?
13: Ben voilà.
12: Ah, bonsoir.
13: Allez.
12: Thomas, c'est ça ?
13: Vous êtes qui ?
15: Nora et Thomas vivent avec leur enfant sur une exploitation agricole reculée quelque part dans la campagne française, dans le Limousin. Leur unique voisine Christina, peintre italienne installée non loin de là, doit venir fêter avec eux l'anniversaire de Nora. Mais à mesure que la soirée avance, trois hommes se mettent à tourner autour de la propriété et ce qui devait rester une petite fête de famille et de voisinage tranquille bascule heure après heure vers tout à fait autre chose. Sans dévoiler ce que le film prend justement soin de retenir, il y a, tapis dans le passé de cette famille, un secret que la nuit va finir par faire remonter à la surface.
7: Toi, tu dois être Ida, non ? Joyeux anniversaire, Leila.
18: C'est quoi cette histoire ? Y a pas de Leila !
7: N'oublie pas que Ben est avec ta voisine. Vous êtes rencontrés comment ?
21: C'est ça, pas de foutre.
7: C'est quoi cette violence-là ?
15: Léa Misius emprunte ouvertement les codes du film d'invasion domestique. La maison isolée, les intrus qui rôdent, la nuit qui s'éternise, mais elle les retourne avec une précision remarquable. D'abord parce qu'elle refuse tout flashback dans sa mise en scène, tout se joue au présent, dans un temps long, continu et suffocant. Ensuite parce qu'elle multiplie les changements de focale. On passe d'un personnage à l'autre, de la famille aux intrus, chacun, chacune, récupérant l'espace d'une séquence, sa part d'obscurité. Personne, en fait, dans ce film n'est un pur bourreau ou une pure victime. Même le personnage incarné par Alan Delay, crédité, c'est son nom au générique, Beg, porte sa propre nuit intérieure, loin de la caricature du sbire muet. Depuis Cannes, on a beaucoup et à raison comparé Histoire de la nuit à A History of Violence de Cronenberg, avec ce fil directeur d'une violence enfouie qui ressurgit pour fracturer l'unité familiale. Mais Misius en propose une version résolument féminine et française, ce qui change quand même pas mal de choses. La campagne qu'elle filme n'est pas celle rassurante de la banlieue américaine à préserver coûte que coûte. C'est une campagne concrète, avec son isolement, sa précarité, ses rapports de voisinage qui ne doivent rien au hasard, comme Guiraudy le fait depuis des années. Et c'est le point de vue de Nora qui organise le regard porté sur cette violence, comment elle se prépare à l'affronter, comment elle l'a subie, comment elle en porte, elle aussi, une part de responsabilité qu'elle a longtemps tenue secrète.
22: On dirait que t'as vu un fantôme.
7: Oui, chérie, tu veux bien m'aider ? Ramasse tous les couteaux sur la table et tu le mets dans le sac là-bas. T'es en colère ? Moi aussi, je serai en colère à ta place.
21: Elle vous dit que c'est pas elle.
23: Tu sais ce qu'elle a fait, ta voisine ?
22: On va aller chercher ton frère. On va lui dire d'arrêter.
15: On retrouve dans la mise en scène la patte de Misius, peut-être aussi un peu l'empreinte de son passé de photographe, ce sens de la texture, des matières, du corps filmé au plus près. Les décors d'Esther Misius, donc la sœur de la réalisatrice, et récompensée donc du prix CST du jeune technicien à Cannes, ancrent vraiment cette ferme dans une réalité tactile, pas du tout stylisée pour elle-même. Histoire de la nuit prend le Home Invasion Movie, un genre historiquement conçu pour rassurer, pour dire que la violence vient toujours de l'extérieur, de l'étranger, du monstre qui frappe à la porte, et le retourne complètement. Ici, la menace est aussi domestique que le foyer qu'elle vient fracturer, et le secret qui organise tout le film n'est jamais celui qu'on croit.
7: Moi, je veux juste la vérité, Leila.
8: Vous vous trompez, elle vous a dit. Elle s'appelle pas Leila.
15: En choisissant de filmer cette nuit sans échappatoire, sans point de vue unique pour trancher qui a raison, Léa Misius refuse le confort d'une violence qu'on pourrait désigner, une fois pour toutes, hors de soi. C'est une famille de campagne française avec ses silences, ses non-dits, des rapports de force genrés qui couvent depuis des années, mais c'est aussi, au fond, un peu n'importe quelle famille, la nôtre peut-être, qui préfère parfois vivre avec ses secrets de la nuit plutôt que de les affronter en pleine lumière.
14: Ce film de Léa Misius, qui arrive après Les Cinq Diables, qui avait été remarqué, il était à la quinzaine des réalisateurs, mais il avait fait un peu moins de 80 000 entrées en France. J'imagine que cette histoire de la nuit avec son casting et Bastien Bouillon qui est de partout devrait faire un peu plus
15: de spectateurs.
14: Peut-être un peu plus de spectateurs, en tout cas la bande-annonce apparaît assez mystérieuse. Un dîner entre voisins mystérieux va rapidement faire voler en éclats les certitudes d'un couple. Nous parlons du film L'Invitation.
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7: Parfait.
24: Bonsoir. Allez-y, entrez.
25: On est ravis de vous voir.
24: On est tellement contents de vous recevoir.
16: Ça en a l'apparence, ça en a le goût, ça en a l'unité de lieu, ça en a même quelques thématiques, mais il serait réducteur de dire que le nouveau film d'Olivia Wilde en tant que réalisatrice est une mise à jour de toute une esthétique chère à Woody Allen. Alors certes, on y retrouve les mêmes adultes moyennement plutôt aisés, pétris de remords, d'inquiétudes, d'incertitudes et de vagues à l'âme plus ou moins psychologiques, assurément intellectuelles, bref, de parfaits citadins comme on pourrait en croiser dans Manhattan, pour ne citer que l'exemple le plus célèbre. Même la fille va jusqu'à reprendre peu ou prou la police d'écriture historique des films de Woody Allen pour s'immiscer dans cette étude de caractère bourgeois qui parle tout autant qu'il doute. Donc comme je l'ai dit, ça serait réducteur car le public cible habituel d'Allen risquerait d'être fortement désarçonné par la tournure branque du film en son milieu, ce qui est aussi l'un des effets recherchés par le scénario, et aussi parce que derrière l'invitation, il y a plusieurs films rattachés, car nous voici en présence de la version américaine d'une histoire fort populaire.
2: On attend du monde? On pourrait pas mettre des rideaux? J'aime pas qu'ils voient chez nous comme ça. Ce chemisier, il est joli, il te va très bien.
3: Ah oui? Eh ben tu pourrais me dire ça plus souvent.
16: Alors, l'invitation est l'adaptation américaine de Sentimental en 2021, un film espagnol réalisé par Gex Gay et lui-même adapté de sa propre pièce de théâtre Los Vecinos de Arriba qui date de 2016. Alors chez nous, Sentimental est devenu et plus y affinité d'Olivier Ducret et de Wilfried Mans, et c'est sans compter les versions italiennes ou coréennes par exemple. Malgré tout, et c'est ce qui fait le sel de l'invitation et qui joue sur ce ton-ci Woody Allenien, les scénaristes Rashida Jones et Will McCormack tenaient particulièrement à transposer ce récit en huis clos, comme somme toute universelle, comme peut en témoigner le nombre d'adaptations mondiales, à travers le prisme spécifique de la culture américaine. On l'aura remarqué, l'invitation est un film d'acteurs qui connaissent les acteurs, qui aiment les acteurs et qui orientent quasiment tout en fonction de leur performance. Au scénario, donc, il y a deux personnalités connues, juste surtout pour leur carrière d'acteur, et la réalisatrice est elle-même une actrice reconnue qui n'en est pas son coup d'essai, puisqu'il est déjà le troisième film de sa filmographie après le moyennement bien reçu mais pourtant fort bien mis en scène Don't Worry Darling. Mais arrive une question primordiale, ça parle de quoi l'invitation?
5: Je les enlève?
2: J'en ai rien à foutre que t'enlèves tes chaussures.
25: Pour moi c'est sans gluten, sans lactose, non, sans viande, sans sucre.
16: Angela et Joe forment un couple un peu fatigué. Lui est professeur de musique, elle est au foyer. Se dirigeant lentement mais sûrement vers la cinquantaine, parents d'une jeune ado pétillante mais que l'on ne verra jamais dans le film, ils ne le savent pas forcément encore, mais ils arrivent au bout d'un cycle qui les a dépossédés d'eux-mêmes. La routine du quotidien, les espoirs évanouis, le broyeur du métro, boulot, dodo qui étouffe la jeune femme ou le jeune homme fringant et pétillant que l'on est. Leur histoire est le triste chant de la routine urbaine morne qui use les individus au lieu de les élever. Un soir, Joe a la surprise d'apprendre que sa femme a décidé d'inviter leur voisin du dessus, un couple étonnant composé de Hawk, un ancien pompier, et Pina, une psychothérapeute, et que le repas est dans 10 minutes. Joe déteste les imprévus et déteste ses voisins qu'il n'a jamais croisés, parce qu'ils font, dirons-nous, pas mal de bruit la nuit. Alors déjà naturellement gaffeur, leur maladresse va précipiter les choses au fur et à mesure que la soirée va se dérouler. On s'en doute, rien ne va se passer comme prévu et un gros rebondissement au milieu de la soirée va redistribuer les cartes en plus de faire reconsidérer leur vie de couple à Angela et Joe. À partir de ce point de non-retour, tout va s'enchaîner et va être la tempête sous deux crânes. D'une invitée qui est végane alors que le repas est principalement basé sur de la viande, on va basculer dans des réflexions comme l'amour, la fidélité, ce qui fait d'une relation quelque chose de véritablement unique, qu'est-ce qui fait qu'on tient aux autres, et comme le demanderaient Edgar Morin et Jean Rouch à leur sujet dans Chronique d'un été, qu'est-ce que le bonheur ?
25: On se sent proche de vous, il y a un lien très fort entre nous quatre.
3: Si. Gentil, merci.
16: Alors ça c'est compliqué, mais je fais exprès de ne pas parler de ce fameux point de non-retour, car si vous avez le bonheur d'entrer dans le film et de ne pas avoir vu les autres déclinaisons de l'original espagnol, vous serez forcément pris dans le petit suspense qui va découler de ce repas à 4. C'est un peu la même chose que pour une autre adaptation de théâtre, le prénom, où il ne faut pas justement dire ce prénom, parce que sinon vous éventez un petit peu le suspense et tout ce qui en découle. Alors pour ce faire, Olivia Wilde a la lourde tâche de jouer Angela, tandis que Seth Rogen Hogan hein, continue sa conversion d'acteur véritablement dramatique après sa participation remarquée au chef-d'œuvre The Fabelmans. Face à eux, hein, Edward Norton et Penelope Cruz, tantôt doucereux, tantôt volcaniques, excellent hein, dans ce qui va virer en un jeu de massacre verbal. C'est aussi la force du film hein, qui aurait pu enfermer ces personnages dans les clichés liés littéralement aux carrières de leurs interprètes. Alors tout n'est pas parfait, hein, mais le récit est extrêmement bien mené par sa réalisatrice qui, en plus d'un excellent travail de cadrage et de découpage technique hein, qui exploite toutes les possibilités de cet appartement, s'impose un tournage en vraie belle pellicule 35 hein, qui invite à la rigueur et qui aide forcément à tisser ce lien avec le cinéma de Woody Allen. Alors ne vous attendez pas à un film comme Carnage de Polanski, lui aussi un huis clos à 4, hein, mais n'hésitez pas à succomber à l'invitation au sens pluriel.
14: Un instituteur accusé de harcèlement se retrouve pris dans une spirale médiatique où la vérité devient une affaire de récit. C'est le dernier film de Takashi Miike, Cham.
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9: De temps en temps, hein, le staccanoviste Takashi Miike, hein, donc ce qu'on disait, 130 films quand même au compteur, hein, nous donne des nouvelles de son cinéma, puisque certains parviennent à sortir en France. Alors la dernière fois, hein, c'était en 2019 avec First Love, polar ludique et déviant, un violent et romantique sur fond de guerre des gangs dans un Tokyo cosmopolite. Alors ce qui ne l'empêche pas de tourner à un rythme effréné, même si sa cadence s'est un peu tarie avec les années, hein, il n'a fait que 3 films je crois en 2025, découvert en France par le traumatisant Audition hein, et sa trilogie furieuse Dead or Alive. Alors au début des années 2000, il aura abordé tous les genres populaires sans distinction. Hein. Le voir aujourd'hui avec Cham, s'emparer d'une affaire judiciaire qui a défrayé la chronique au Japon à Fukuoka en 2003 a de quoi se surprendre. Le punk éternel s'est-il assagi ? Se soumettant à un genre plus convenu ? En apparence, on peut répondre par l'affirmative. L'auteur de Gozu se plie à des contraintes narratives et visuelles pour livrer finalement un film classique et épuré. En s'inspirant d'un fait réel, hein, même si ce n'est pas mentionné au début, ce qui est quand même assez rare au cinéma. Hein, c'est volontaire de la part de Miike parce qu'il a pris tellement de liberté par rapport aux faits divers qu'il a préféré ne pas l'indiquer. Et ça lui a permis d'être plus libre aussi, je pense. Alors Cham démarre donc brutalement avec une série de séquences montrant un enseignant violent, discriminant, harceleur et manipulateur. Yabushita se rend tard le soir chez la mère d'un de ses élèves. Elle l'accueille poliment, lui sert un café. Il souhaite lui parler du comportement inapproprié de son fils en classe. Au fil de la conversation, elle lui révèle ses origines nord-américaines, ce qui pousse le professeur à faire un raccourci raciste. Son comportement viendrait du fait qu'il ne soit pas entièrement japonais. Yabushita s'emballe, devient agressif, verbalement et physiquement. La suite va dans ce sens pendant 15 minutes, montrant une facette instable de cet enseignant qui va jusqu'à pousser au suicide le pauvre gosse. Alors la mère porte plainte pour maltraitance, hein, pour étouffer l'affaire. Le directeur de l'établissement demande à Yabushita d'avouer son crime. C'est très courant au Japon, les excuses, enfin tout ce processus. Et donc de s'excuser aussi auprès de la famille en toute transparence. Mais un journaliste à sensation s'en empare et enflamme l'opinion. Sortant des murs de l'établissement, l'affaire médiatisée est désormais portée devant le tribunal. Alors tout ce que je viens de dire, ça, c'est pendant quasiment le premier quart d'heure. Hein. Alors on pourrait se dire, quelle est la part de vérité dans ce qui a été exhibé aux spectateurs au début du film ? Et si tout n'était que mensonge et manipulation raconté d'un seul point de vue, celui de la mère ? Alors sur ce plan, Miike, alors c'est, le titre le dit quelque part puisque c'est Cham, hein. Il a un peu la main lourde, très loin on dira du vertigineux Rashomon. Là, aucun doute n'est permis, le suspense est vite éventé. Yabushita n'a pas violenté Tabuko, il est innocent. Une fois que le spectateur a compris la mécanique en trompe-l'œil du début, artifice facilitant la démonstration du cinéaste. Alors car l'enjeu, en fait, c'est de décrire le parcours d'un homme seul contre tous, victime d'une injustice, sur les seules paroles d'une mère et de son enfant. Miike s'en prend violemment à la presse et aux autorités éducatives, présentées alors comme des... surtout les personnes qui les représentent, des êtres vils, lâches et sournois. Alors cette univocité dans la caractérisation des personnages s'avère finalement payante, ressort narratif efficace de ce pamphlet assez subversif finalement sur la cruauté humaine. Alors si Mickey rate sa réflexion wellésienne autour de la vérité et du mensonge, mais en fait c'était pas l'enjeu, mais le film a été présenté comme ça, avec des points de vue différents. Mickey signe en revanche un drame social implacable, dénué d'humour et de violence graphique, qui impose une mise en scène précise, alors beaucoup moins académique qu'elle n'en a l'air. Hein. Les scènes de procès sont remarquablement filmées et découpées. Alors proche d'Audition, sur la forme, Cham reprend finalement certains codes du film d'horreur, notamment dans le portrait de la mère de l'enfant, personnage fascinant au passé trouble, figure machiavélique contaminant un récit qui passe en fait du drame judiciaire au pur film de terreur. Alors Shibazaki Ko, l'actrice, vue récemment dans La Voix du Serpent de Kurosawa, tout en retenue, parvient en un regard à être effrayante, lointaine cousine d'Azami, l'héroïne d'Audition, présence vraiment purement fantomatique. Face à elle, Ayano Go ne démérite pas, insufflant une intensité nécessaire à son personnage d'enseignant malmené. Alors, dans ce film, qui rappelle beaucoup finalement le cinéma de Fritz Lang sur le lynchage public et médiatique, Takashi Miike continue de montrer l'étendue de son talent, même s'il passe un peu à côté de son véritable sujet. En l'état, il en résulte une œuvre passionnante, un peu frustrante, mais qui confirme la bonne santé de son auteur.
14: Ce Cham de Takashi Miike est en salle depuis le 16 septembre et on reste dans l'identité japonaise finalement avec un jeune Brésilien qui part à la découverte de ses origines japonaises en interrogeant son grand-père sur son histoire et son déracinement. C'est ma famille de samouraï.
10: Par ici, s'il vous plaît.
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10: Mais avec joie.
14: Se faire raconter l'immigration dans un autre pays que le nôtre, c'est ce qui vous attend avec ma famille de samouraï de Celia Katunda, un film d'animation pour les enfants et les adultes qui prend son temps. Il s'agit ici de l'immigration japonaise au Brésil. Elle s'exprime au travers d'un exposé que Noboru doit préparer sur ses origines qu'il a pourtant toujours choisi de gommer jusqu'à ne rien savoir de ce qui a amené ses grands-parents à quitter le Japon pour le Brésil. Le seul moyen d'apprendre cette histoire est d'aller voir son grincheux de grand-père avec qui la conversation n'est pas si facile.
17: Le devoir qu'on doit faire sur nos familles, c'est vraiment nul.
19: La grande et merveilleuse histoire de mes origines.
20: Moi, tout ce que je dois faire, c'est aller parler à mon grand-père.
19: Et moi, ce sera avec ma grand-mère.
14: Le scénario de Ma famille de samouraï s'inspire du roman publié en 2011 par un auteur lui-même descendant d'immigrants japonais. L'histoire qui y est racontée et qui se déroule dans les années 1980 raconte la fracture culturelle et générationnelle au sein des familles déracinées. Le grand-père a toujours voulu rester japonais tandis que son petit-fils, qui lui est né au Brésil, eh bien veut s'affirmer en tant que brésilien. Entre les deux, ce n'est pas très fluide dans les débuts. Il faut déjà que Noboru comprenne qu'au début du XXe siècle, les longs voyages se faisaient en bateau et prenaient plusieurs semaines. S'il n'apprendra pas vraiment la raison du départ, il connaîtra les conditions de l'arrivée au Brésil, le travail dans les plantations et les liens au sein de la communauté japonaise. C'est là que le couple de grands-parents se formera. Alors on saisit bien la place que devaient tenir à cette époque les immigrés qui devaient rester entre eux, former une relation d'entraide.
17: Pour vous c'est facile, mais vous connaissez pas mon grand-père.
23: Noboru a un devoir pour l'école dont il voudrait te parler, si tu veux bien.
17: On doit chacun raconter les histoires de nos familles.
26: Je viens du Japon. Nous avons eu 3 enfants. Et ensuite, tu es venu au monde. Et qu'est-ce que tu veux savoir de plus?
27: C'est notre seul petit-fils. Tu dois lui raconter l'histoire en entier.
14: À mesure que le grand-père, qui ne cesse de dire à son petit-fils de ne jamais l'interrompre, raconte son histoire, Noboru semble de plus en plus fasciné par cette histoire familiale qui, si elle raconte des brimades, des discriminations, évoque aussi le rôle courageux tenu par le grand-père pendant la Seconde Guerre mondiale, où le Japon et le Brésil étaient 2 pays ennemis. Ce récit va petit à petit faire émerger un membre de la famille inconnue pour le petit garçon. Il va aussi permettre à chacun de le changer. Le grand-père grincheux va peu à peu s'ouvrir au point d'accepter les différences entre son attachement au Japon et la volonté de ses petits-enfants et de ses enfants de se sentir brésilien. Côté graphisme, Ma famille de samouraï puise son esthétique dans l'œuvre du peintre nippo-brésilien Oscar Oiwa. Les éléments picturaux deviennent très colorés avec une impression de légèreté et beaucoup d'onirisme. D'une durée d'1h20, c'est très court, hein, Ma famille de samouraï est un film à voir en famille qui permet d'appréhender le dur choix de l'immigration, mais aussi la transmission familiale et les secrets bien gardés. À noter que le titre français n'a absolument rien à voir avec le titre original qui est « Mon grand-père est un Nihonjin » qui veut dire un japonais. Voilà. Ce dessin animé est en salle depuis le 16 septembre.
0: Bon, je crois qu'on s'est dit tout ce qu'on avait à se dire.
1: Mais qu'est-ce qui se passe?
4: Au revoir.
1: Qu'est-ce que vous avez dit?
6: Je crois qu'il est grand temps de s'en aller.
11: Oui, ça ne fait aucun doute.
12: Nous n'allons pas revenir là-dessus.
13: Non, écoutez...
18: Maintenant, je vais vous demander de vous en aller. Vous en aller.
1: Parfait.
14: On se retrouve la semaine prochaine et nous aurons des films. Toi, Sophia, ce sera quoi?
15: Eh bien, j'aurai deux films dont je vais vous parler. Le premier, donc le dernier film de Bruno Dumont, Les Roches Rouges. Et le deuxième, c'est celui qui a reçu donc le prix du jury dans la catégorie Un certain regard à Cannes, Les éléphants dans la brume.
14: Moi, je vous parlerai aussi d'un film qui est à Cannes, c'est Garance. Et puis, nous aurons une interview, celle d'Alban Ivanov pour Justin le Juste. Et toi, Guillaume, un film?
16: Moi, je vais vous parler du dernier film attendu de Zach Cregger, c'est Resident Evil.
14: Et putain, Manu, aussi un film.
9: Ce sera un documentaire, fini de rire.
14: À la semaine prochaine.
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0: Chères auditrices et auditeurs de RPH et RPH Sud, bien le bonjour, quel bon vin t'amène, saison numéro 3, c'est notre émission de rentrée. Et comme c'est la saison des vendanges, eh ben, nos invités ne sont pas avec nous en studio parce qu'ils sont très occupés par tout ce qui se passe dans leur vigne et dans leur cave. Donc nous avons été enregistrés sur le terrain chez eux quelques capsules sonores que nous allons vous distiller tout au long de cette heure. Nous sommes ravis de vous retrouver. Donc avec moi la pépite, Noël Bardou.
1: Bonjour.
0: Et puis votre serviteur, donc Bernard Bardou. Et je passe sans plus attendre la parole à Noël, car nous allons un peu chambouler l'agenda de l'émission pour vous donner en tout premier lieu les bons plans de Docteur Nono.
1: Alors, les bons plans pour cette nouvelle saison, et je suis ravie de vous retrouver, auditeurs et auditrices, ça tourne autour des JEP, c'est-à-dire les Journées Européennes du Patrimoine. Donc, j'ai sélectionné deux temps forts, un en Grand Pic Saint-Loup et l'autre en Pays Cœur d'Hérault, qui illustrent tout ce qu'on peut faire autour et vivre avec le vin. Donc, en Pic Saint-Loup, c'est dans l'ancienne verrerie de Couloubrine, qui est située à Ferrières-les-Verreries. C'est le 18 septembre de 17h à 20h et cette animation dans laquelle je travaille s'appelle « Vin et gentilhomme verrier ». On pourrait dire « Vous aimez le vin ? Le verre vous captive ? Venez vivre l'expérience d'une visite « Vin et gentilhomme verrier ». Donc cette visite, c'est une visite guidée à double entrée qui mêle dégustation de vins locaux, issus bien sûr des meilleurs terroirs du Grand Pic Saint-Loup. Cette partie-là est animée par moi-même, les pépites de Noël, et la découverte de l'histoire du lieu et du verre en Pic Saint-Loup avec la guide qui s'appelle Margaret Alcaïde. Donc vous aurez 3 heures exceptionnelles, pleines de plaisir et de surprises. Bien sûr, il faut réserver, et c'est pas auprès de moi que vous réservez, c'est auprès de l'Office de tourisme du Grand Pic Saint-Loup. Vous retrouverez tous les éléments complémentaires à ce que je viens de dire et le lieu de résa sur le site de RPH, comme on faisait l'année dernière. Les bonnes habitudes, on ne les perd pas. La deuxième animation, c'est un banquet vigneron au château et une exposition d'art. Alors, cette année, le château Capion, que vous connaissez tous, qui est dans la campagne à Agnan, a fait fort et il ouvre exceptionnellement ses portes et vous propose une journée qui est placée sous le signe du patrimoine, de l'art et des vendanges. Ça se passera le 19 septembre de 11h à 19h au programme. Ouverture exceptionnelle de l'intérieur du château, donc ça veut dire que vous allez assister à une visite guidée gratuite. Vous avez droit à un grand banquet des vendanges et vous avez droit à 2 expositions de peinture gratuites. Voilà, toutes les informations sont à récupérer auprès d'un lien que je vous mettrai aussi sur le site. Donc ça, c'était les journées européennes du patrimoine. Vous savez qu'au mois d'octobre, vous avez dû en entendre parler, le voir sur Facebook ou d'autres réseaux sociaux, il y aura ce qu'on appelle vignoble en scène. Donc du coup, il y aura des animations spéciales qui seront faites le week-end du 17 et du 18 octobre dans le cadre de vignoble en scène, comme une animation à Montpérou, à la Grotte de l'Abeille ou au Domaine des Conquêtes. Mais vous retrouverez tous ces éléments-là sur l'agenda quand je vous mettrai tous les liens. Et également une visite guidée en 2 temps qui se fera au musée de l'Audève, qui se fera le 17, où il y aura la visite du parcours Science de la Terre par un médiateur, une médiatrice du musée, donc le musée de l'Audève. Et ensuite, à 18h, il y aura un atelier de dégustation d'1 heure dans laquelle je vous ferai déguster 3 cuvées dont les sols sont totalement différents et qui sont le reflet de la richesse des terroirs que nous avons en Lodévois à l'Arzac. Donc une partie savoir qui remonte sur plusieurs centaines de millions d'années, puisque le musée de l'Audève a des pièces rares et uniques, et ensuite analyser dans sa bouche ce qui se passe quand on déguste des vins issus de terroirs différents, quel toucher on a en bouche. Enfin, vous verrez, c'est une belle expérience. Pour réserver sa place, il faut contacter l'Office de tourisme et je vous mettrai le lien qui vous permettra d'acheter directement votre place. Votre place, c'est à 15€, donc pour une visite de cette qualité-là, c'est à un prix très abordable. Voilà, voilà, voilà. Pour moi, à la fois les Journées européennes du patrimoine et Vignoble en Seine, vous retrouvez tous ces éléments sur le site de RPH. Merci.
0: Donc on va reprendre le cours de notre émission, chers auditrices et auditeurs de RPH et RPH Sud. Donc c'est la saison des vendanges et du coup nous avons demandé à trois vignerons et vigneronnes de notre secteur de nous donner un peu leurs premières impressions sur ce millésime et ses vendanges 2026. Donc nous sommes allés interviewer Olivier Faucon, qui est chef d'exploitation vigneron en cave particulière au Mascon Barella à Saint-Jean-de-Fosse, chez qui nous avons d'ailleurs fait une partie des vendanges nous aussi, puisque depuis plusieurs années avec Noël, on met le sécateur à la pâte et on participe à cet amphore des vignerons. Et puis nous sommes allés interviewer Thibaut Julien. Alors là, c'était pour que vous ayez un domaine qui est vraiment tout près de chez vous, puisque le domaine historiquement du Mas de Janigny est sur Saint-Bosile-de-la-Sylve, mais ils ont racheté il y a quelques années le site de Granoupiac à la sortie de Saint-André-de-Sangonis. Et donc maintenant, une partie des vins qu'ils produisent sont faits sur ce magnifique terroir de Granoupiac, à la sortie donc du village. Et nous sommes allés, donc juste avant de venir en studio, interviewer Marie-Noëlle Tournès, donc qui, elle, est vigneronne au Clos des Combals, à la sortie de Saint-Jean-de-Fosse sur la route de Gignac. Donc ces vignes sont tout autour du village et autour du site d'Argiléum. Donc voilà, ce sont trois impressions qu'on voulait vous donner en direct, parce que voilà, il faut que vous sachiez, chers auditrices et auditeurs de RPH et RPH Sud, qu'on a tout dit déjà avant même qu'il soit terminé sur ce millésime 2026. Parce que comme vous avez dû l'entendre sur les médias audio et visuels que vous regardez, on nous a parlé de canicule, dans certaines régions on nous a parlé de grêle, on nous a parlé de sécheresse, on nous a parlé de tornade. Bon, tout ça, ça peut forcément impacter ce qu'on peut penser, nous, de l'extérieur, de ce qui se passe réellement sur le terrain. Mais je pense que c'était intéressant pour vous, chères auditrices et auditeurs, d'être des privilégiés, en ayant déjà, alors qu'on est même pas mi-septembre, un premier regard sur ce millésime 2026. Donc on va de suite prendre la direction de Saint-Jean-de-Fosse et aller à la rencontre donc du Mascon Barella, où nous avons pu passer un moment avec Olivier Faucon.
2: Oui, bonjour. Donc, je m'appelle Olivier Faucon. Je suis vigneron du Mascon Barella, donc un domaine qui existe depuis une dizaine d'années, donc 2016, premier millésime. On est effectivement sur Saint-Jean-de-Fosse, Montpérou et Arboras, donc une douzaine d'hectares de vignes. Et heureux d'avoir bouclé aujourd'hui notre 11e millésime de manière assez précoce, donc le 8-9 septembre.
0: Oui, c'est quelque chose qui est vraiment, on va dire, une généralité par chez nous. C'est des vendanges qui ont commencé très tôt. Ici, elles ont commencé le 10 août. Et comme tu dis, elles se sont terminées ce matin. Alors que souvent, c'est plutôt autour du 7-8 octobre qu'on termine les vendanges. Et souvent, elles sont étalées sur 6 à 7 semaines. Là, sont des vendanges records. Alors ça, c'est aussi intéressant de te poser l'action. Ça pose aussi des problèmes quand même. D'avoir des vendanges aussi précoces et puis aussi de devoir tout rentrer

0: donc de manière classique. Ça nous permet de vendanger avec entre chaque journée de vendange une période pour travailler à la cave. Donc avec un repos, on va dire, pour les vendangeurs et puis pour nous, un travail en cave. Donc à chaque fois, un jour ou deux au moins de battements entre chaque jour de vendange. Et cette année, eh ben, on a dû enchaîner des journées au mois d'août à un moment où effectivement, il fallait trouver les... vendanger au moment pour avoir les équilibres donc qui sont chez nous la recherche de fraîcheur et de fruité et de conserver ces aspects qui nous viennent naturellement donc de la nature et les attraper au bon moment. Donc on s'est fait un petit peu violence, c'est vrai, ça n'a pas été simple. Et les conditions climatiques ont fait également que pour nous en cave, c'était, voilà, il fallait s'adapter. Et pour les vendangeurs, ça rendait les choses un petit peu plus difficiles aussi parce que les conditions météo étaient pas les plus simples pour travailler à la vigne et ramasser les raisins.
1: Oui, et puis aussi pour toi derrière, parce que on sait très bien que quand on rentre du raisin chaud, c'est pas facile après de le vinifier dans la continuité. On préfère toujours rentrer des raisins un petit peu plus frais pour pouvoir mieux maîtriser les départs en fermentation.
0: Alors sur la fraîcheur des raisins, effectivement, c'est un atout. Donc on démarre toujours les vendanges au lever du soleil. On va aller chercher la fraîcheur du matin autant que possible. Après, c'est vrai que il a fait chaud, donc on a quand même un équipement qui nous permet, nous en cave, de rafraîchir. Donc on a des systèmes de froid, des drapeaux, des groupes de froid, etc., qui permettent quand même de faire baisser les températures. Donc on arrive à corriger ces facteurs-là. Je pense que c'était pas le cas si on avait été il y a quelques décennies un petit peu plus tôt, où on n'aurait pas eu les mêmes outils. Là-dessus, on arrive à compenser. Et puis, de toute façon, on est sur une recherche d'harmonie, d'équilibre sur un système qui est imparfait. Donc, il y a des paramètres sur lesquels on doit choisir. Et pour nous, ce qui comptait, c'était vraiment d'avoir la fraîcheur, le fruit, les bons équilibres sur les raisins. Donc, à partir du moment où on arrive à rentrer les raisins au bon moment, derrière, en vinification, ça s'est bien passé, ça continue à se passer correctement. C'est pas un millésime dont le résultat est justement impacté par la sécheresse, par les canicules. Je pense qu'avec le recul derrière, on va avoir des jus, au contraire, très équilibrés, très jolis, des matières parfaites, pas de maladies. Donc, tout le monde aura oublié plus ou moins voilà, les aléas de l'été quand les vins sortiront. Et sur les profils, on a quand même des choses qui nous rendent très satisfaits pour l'instant.
1: Justement, tu as parlé en tout début de notre interview que tu avais deux îlots, hein, un qui est ici autour de la cave et un îlot qui est sur le Causse d'Arboras.
0: Un troisième à Cabanis également.
1: Oui, et un troisième, c'est vrai, à Cabanis, près de la chapelle, à la sortie de Saint-Jean-de-Fosse sur la route de Gignac. Est-ce que, justement, tu as cet îlot, notamment celui du Causse d'Arboras, pour justement essayer aussi d'avoir des vins sur un profil différent, un peu plus frais, un peu plus tendu ?
0: Alors on dit effectivement qu'en termes de température, avec 100 mètres d'altitude, on a des écarts d'un degré de température extérieure, hein, je parle dans le courant de l'année. Donc en altitude, il y a un petit atout fraîcheur. Après, on a quand même le bénéfice en fait de la fraîcheur du Larzac et donc qui est commun à l'ensemble des vignobles dans les terrasses du Larzac, où on a cette fraîcheur en fait qui redescend toutes les nuits. Donc ça se passe un petit peu toute l'année et on a donc je dirais une sorte de compensation climatique en fait. On est au pied de la montagne, le froid descend de la montagne et il vient couvrir nos vignes. Donc, quelle que soit l'altitude, d'une manière ou d'une autre, on a quand même cette fraîcheur qui est un vrai atout derrière pour les profils des vins.
1: Tu fais une dizaine de cuvées, du blanc, du rosé, du rouge. Donc là, tu étais en rendez-vous juste avant avec ton œnologue conseil. Quelles sont les premières tendances, justement, les premiers marqueurs que tu vois de ce millésime 2026 ?
0: on est encore en train d'observer un petit peu tout ça, mais c'est vrai que on a les marqueurs qu'on a d'habitude, en fait, tout simplement. Donc la fraîcheur, le fruit, la buvabilité, des équilibres assez justement pas, je dirais pas trop,

0: pas trop sudiste dans le sens, pas trop sur la puissance en fait. On a une puissance équilibrée avec une fraîcheur derrière. Donc on a, que ce soit en blanc et en rosé, on a vendangé tôt. Donc on s'est vraiment adapté pour aller chercher les maturités pile au bon moment et pour avoir des équilibres notamment sur les degrés d'alcool pour répondre aussi à la consommation aujourd'hui, donc autour de 12 degrés. Et donc ça, c'est, je dirais, c'est objectif atteint et les profils gustatifs sont pour moi très équilibrés. Ensuite, on a des... Je dirais, on a des cépages qui sont d'origine sudiste, plus adaptés, donc plus naturellement, le cinsault, le carignan, par exemple. C'est des cépages qui vont pouvoir prendre du soleil, qui vont pouvoir mûrir, avoir de l'alcool qui se forme, donc du sucre et qui se transforme en alcool, qui se forme progressivement et qui reste raisonnable. D'autres cépages qui sont pas forcément endémiques, mais qui vont avoir je dirais l'inconvénient de justement pouvoir monter un petit peu plus vite en alcool. Et donc je pense à la Syrah par exemple. Nous on fait pas de Merlot, de Cabernet, etc. Mais bon, sur des de Pinot non plus, mais sur des cépages qui viennent d'autres régions. Je pense que c'est des fois des aspects qui doivent être pris en compte. Et là, la clé pour moi aussi, c'était, nous concernant, après je peux pas dire pour tout le monde, c'était vraiment d'aller vendanger au bon moment et de pas laisser justement des maturités s'emballer. Donc ça nous a permis d'avoir des choses mûres, avec des degrés raisonnables contrôlés, sur des jus qui avaient qui n'étaient pas si juteux que ça en fait. Il n'y avait pas autant, il n'y a pas eu de pluie, donc effectivement... tout le jus des raisins s'est formé au fur et à mesure, mais on a pas, par rapport à d'autres années en fait où il y a plus de pluie, on a un équilibre entre le jus et les matières solides qui est des fois un petit peu plus à l'avantage du jus. Cette année c'était un peu moins le cas, donc en vinification derrière on a fait très attention à limiter nos extractions pour y aller tout doucement et ça venait tout seul.
1: Et donc, au global, par rapport à l'année dernière, qui n'était pas une grosse récolte, est-ce que tu es à peu près sur les mêmes volumes ?
0: Alors, moi, j'ai fait 11 millésimes. Ma moyenne sur les 11 millésimes, elle est à 24 hectolitres hectare. Donc, ce n'est pas beaucoup pour la plupart des gens. Moi, je vise la qualité plus que la quantité. Donc, j'ai toujours été satisfait de ce que j'obtenais. Des millésimes comme 2021 la sécheresse ou 2018 une année humide où il y a eu du mildiou, là on est descendu sur des seuils assez bas, entre 15 et 20 hecto-hectares en gros, et des millésimes comme 2023 ou 2024 par exemple qui étaient très équilibrés avec de la pluie, du soleil en alternance, enfin voilà, des millésimes presque parfaits climatiquement, là où on était un petit peu plus. Cette année au final je suis dans ma moyenne. Donc on est à peu près à 24 hecto-hectares également. Donc dans ma configuration, par rapport à mes objectifs, ça me convient. Après, je pense que c'est chaque terroir, chaque domaine a ses particularités. Mais au final, ça reste dans la moyenne.
1: Oui, et puis pour avoir coupé des raisins avec les gens de ton équipe, moi j'ai pu remarquer, comme tu le disais aussi un petit peu plus tôt, qu'il y avait un état sanitaire qui était remarquable. Donc c'est vrai qu'on a rentré de la matière première qui était de très belle qualité. Donc c'est quand même plus facile, je pense, derrière pour toi aussi pour travailler, quand il n'y a pas à avoir un tri ou une observation très particulière de ce qui rentre de la vigne.
0: Mmh. Oui, non, c'est vrai que c'est, de ce point de vue-là, c'est remarquable. Alors le fait qu'il n'y ait pas eu de pluie, effectivement, l'avantage, s'il en faut un, effectivement, à mettre en avant, c'est que l'état sanitaire est parfait. Les malades, en fait, les problèmes qu'on a à la vigne en général, qui sont des maladies fongiques, donc liées aux champignons, viennent de l'humidité. Le mildiou, l'oïdium, voilà, sont là un petit peu les choses sur lesquelles on essaye de canaliser les dégâts potentiels qu'il peut y avoir un petit peu tous les ans. Donc on y arrive de manière assez facile dans le sud avec le soleil, le vent, on a des conditions climatiques plus favorables que dans d'autres régions. Mais cette année, effectivement, il n'y a pas eu de pluie depuis début mai. Et en termes de traitement, eh ben, il faisait tellement chaud qu'on pouvait, voilà, on a laissé la nature s'auto-équilibrer. Et au final, c'est vrai qu'il n'y a quasi pas eu de tri. Il y a 99% de ce qui est rentré était parfait. Donc en vinification, c'est parfait. Et puis effectivement, à la vigne, quand on vendange, le tri est beaucoup plus facile aussi, quoi.
1: Oui, on va aussi rappeler pour nos clients, nos auditeurs de RPH et RPH Sud, que tu as aussi beaucoup de vieilles vignes sur des cépages méditerranéens qui sont donc des vignes qui sont conduites en gobelet. Et donc, on se rend compte que sur des années un peu particulières comme 2026, finalement, ce gobelet historique, eh bien, il est bien, il protège bien les raisins.
0: Alors, c'est vrai, bah si... Si les anciens ont adopté ces méthodes-là, c'est que ça avait du sens et donc c'était l'expérience empirique sur quelques années. Sur nos vieilles vignes de Carignan, par exemple, qui ont 80 ans à peu près maintenant, on a laissé la vigne un petit peu en l'état. On n'a pas trop fait ce qui s'appelle du rognage ou de l'essimage, donc on n'a pas coupé les sarments, donc ça a fait une sorte de canopée un petit peu naturelle qui a protégé, qui a fait de l'ombre tout simplement, et c'est vrai que les gobelets là-dessus c'est approprié par rapport à ça.
1: Eh ben, écoute, maintenant, il n'y a plus qu'à continuer le travail entrepris avec la récolte des vins. Maintenant, tout va se passer en cave. Et en général, les vignerons sont heureux quand tout est rentré et est rentré plutôt en bonne condition parce que le travail après de la cave, ben, il est plus facile à faire. Hein.
0: Oui. Alors, quand on a sécurisé, effectivement, tout ce qui est en cave, maintenant, il n'y a plus qu'à l'accompagner. Donc, la nature fait bien les choses, les levures fermentent et puis donc les vins progressent, chacun à son rythme. Mais effectivement, on a plus les paramètres climatiques à gérer, on n'a plus effectivement les arbitrages de choix de vendange, etc. Donc, toutes ces décisions qui sont importantes et qui font le profil des vins. Il nous reste quand même du boulot en cave, il faut accompagner tout ça, il y a quotidiennement des remontages, des choses à faire sur chaque type de vin en fonction du profil recherché. Mais c'est vrai que c'est une bonne chose de faite.
1: Donc pour nos auditrices et auditeurs, ça dure combien de temps finalement la vinification, tout ce travail que tu vas faire d'accompagnement, tu en as encore quoi pour un gros mois?
0: À peu près. En fait, chaque vin évolue à sa vitesse. Donc, parmi les tout premiers vins qu'on a vendangés, donc il y a un mois à peu près maintenant, il y a des vins qui sont encore en train de fermenter. Donc, on a du rosé, du blanc qui fermentent tout doucement. Donc, on les contrôle en température basse. Ils évoluent tout doucement. Donc, il y en a une partie dont la fermentation est 100% achevée et d'autres où il reste 2, 3, 4% sur lesquels les sucres ne sont pas encore consommés complètement par les levures. Pour les rouges, on a des rouges déjà décuvés, donc qui sont déjà finis et qui sont en attente d'une deuxième étape de fermentation qui s'appelle la fermentation malolactique. Donc où cette fois-ci, les vins rouges vont s'arrondir, en fait s'assouplir avec cette fermentation de deuxième étape. Et puis on a des vins qui sont rentrés tout juste aujourd'hui et qui vont rester en cuve 2-3 semaines suivant l'avancée des fermentations, en sachant effectivement que par rapport au millésime dont on a parlé, qui était un millésime quand même assez chaud et sur lesquels on a des concentrations naturelles importantes, on ne va pas extraire trop longtemps, donc on va... Par rapport à d'autres années, peut-être décuver, donc sortir les mares, les peaux et les pépins, les séparer de leur jus, peut-être un petit peu plus rapidement qu'une année classique.
1: Oui, il y a un mot qui est à la mode chez les vignerons qui sont très comme ça, méticuleux et très attentifs à leur vendange. On parle d'infusion maintenant plutôt que d'extraction, non?
0: Alors ça fait, oui, ça fait quelques années qu'on fait... qu'on fait effectivement des infusions légères sur certains profils de vin. Donc on veut garder du fruit. Et effectivement, pour avoir du fruit, il faut pas chercher à extraire forcément aussi fort que ça pouvait être la mode, on va dire, la tendance il y a quelques décennies en particulier. Donc c'est l'infusion, c'est... C'est une manière souple et digeste en fait de garder des profils voilà agréables, plaisants, abordables tout de suite. Et c'est un petit peu la richesse aussi des vins du Languedoc qui sont au final dans ces profils-là. On a des jolies matières, mais on arrive à avoir des choses qui sont buvables assez vite, quels que soient les profils. Et pour les plus ambitieux, les plus complexes, qui vont évoluer dans la durée sur des décennies, on espère.
1: Ben merci beaucoup d'avoir pris du temps pour nous, Olivier. Ravi de cet échange. Je pense que ça sera très intéressant pour nos auditrices et auditeurs d'avoir ces toutes premières impressions de ces vendanges qui viennent juste de se terminer ce matin à ton domaine. Merci beaucoup, Olivier.
0: Eh ben avec plaisir. Merci à tous et bonne continuation.
1: Voilà, chères auditrices et auditeurs, c'était donc Olivier Faucon et nous allons faire une première pause musicale avec une chanson de circonstance, Coupe le raisin.

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1: Voilà, c'était la chanson des vendanges, Coupe le raisin. Et sans plus attendre, nous allons reprendre notre route pour aller au domaine de Mas de Giannini rencontrer Thibaut.
2: Bonjour Bernard, merci à toi de venir nous rencontrer. Donc on est au Mas de Giannini, donc comme tu l'as bien dit, à Saint-Bosile-de-la-Sylve. En ce moment, donc une période assez dense qui s'appelle les vendanges, une belle période. Moi, ces temps-ci, avec mon père, je suis à la cave pour faire tout le travail des vinifications.
1: Les vendanges ont commencé quand chez vous? Et est-ce que historiquement c'était très tôt, comme d'autres ont pu le faire? Je vois par exemple là où moi j'ai vendangé, on a commencé le 10 août, ce qui était exceptionnellement tôt. Est-ce que chez toi aussi les vendanges ont commencé tôt?
2: Tout à fait, on a commencé au 11 août cette année, donc un record une nouvelle fois, chaque année on bat des records. L'année dernière on avait commencé je crois de tête le 13 ou le 14, donc bon, à peu près pareil, mais effectivement on a de fortes chaleurs et des vendanges de plus en plus précoces. Oui.
1: Donc tu parles vraiment du marqueur de cette année, c'est vrai que cette canicule a demandé aussi une organisation particulière. Je sais que vous faites une partie de votre récolte qui rentre à la machine, donc du coup ça veut dire adapter des horaires pour rentrer la vendange la plus fraîche possible et pour pouvoir la travailler dans les meilleures conditions après.
2: Voilà, tout à fait, ça c'est quelque chose qu'on pratique depuis des années, qui est primordial je pense. En plus on vendange à la machine à vendanger, donc ça permet ce confort là. Pour les blancs et les rosés, c'est impératif de travailler de 2h du matin, on va dire, jusqu'à 9h ou 10h si les températures sont pas trop élevées, ça dépend des jours. Et pour les rouges, on s'arrête maximum à 11h midi, grand maximum, suivant les journées, pareil. Donc voilà, ça nous permet de consommer moins d'énergie pour rafraîchir les jus après et arriver au profil qu'on souhaite et éviter l'oxydation et tous les problèmes qu'on peut avoir à cause de la chaleur.
1: Alors pour être passé vous voir il y a une dizaine de jours et avoir goûté déjà les premiers jus, ce que j'avais remarqué c'est que le travail de ces nouvelles machines est remarquable. On a l'impression que ça a été vendangé à la main, les billes sont magnifiques, il n'y a pas une feuille, il n'y a pas un escargot, c'est un travail exceptionnel que font ces nouvelles machines.
2: Oui, tout à fait, on a investi dans des machines les plus récentes possibles avec les dernières technologies pour travailler le mieux possible. Et c'est vrai que j'aime pas le comparer avec le travail à la main, c'est pas la même chose, mais c'est vrai qu'on arrive à un résultat vraiment satisfaisant. Comme tu le dis, on a des billes, des raisins pas du tout triturés qui arrivent à la cave dans une qualité parfaite. On n'en laisse pas du tout sur la vigne. La vigne est forcément plus endommagée qu'à la main, mais est quand même pas mal protégée. On l'aurait de l'eau le plus minutieusement possible pour endommager le moins possible la vigne. Donc franchement, on a vraiment, elles font du bon boulot les machines aujourd'hui. Ouais.
1: Et ce millésime 2026, on peut le dire, il a fait chaud, oui, il a fait très chaud, mais du coup, on a un état sanitaire qui est parfait. Donc du coup, ça aussi, pour vous, je pense que c'est un avantage, parce que derrière, c'est quand même plus facile de travailler de la matière qui est en excellente qualité.
2: Tout à fait. Ça nous permet déjà d'arriver à des maturités optimales, parce qu'il y a deux côtés de ces grosses chaleurs. Un côté, il y a des grosses maturités qui arrivent très vite et où il faut être vigilant. De notre côté, on a sur certains cépages des blocages où on a la maturité qui a du mal à venir, elle finit par arriver et c'est là qu'il faut être patient. Et là, voilà, l'état sanitaire est parfait cette année et ça nous aide beaucoup, parce que quand l'état sanitaire n'est pas bon, c'est compliqué de laisser traîner les raisins, alors que là, on a zéro souci à se faire, on voit que c'est joli, on peut laisser traîner, on perdra rien, on dénigrera pas la qualité, on peut être patient et c'est ce qu'on est en train de faire. Il y a deux semaines, on a arrêté 3-4 jours avant d'anger parce qu'on estimait que les maturités n'étaient pas atteintes. Donc voilà, il faut simplement prendre le temps. Et qualitativement, c'est un gros plus. Voilà. Cette année, c'est ce qui fait que nos jus sont vraiment sympas.
1: Et puis comme tu le disais, il y a le travail de la cave. Donc si on ne fait que rentrer du raisin, à un moment donné, il faut laisser de la place aussi pour le travail en cave. Et Dieu sait qu'il y a du travail.
2: Oui, il y a du travail. On travaille de 2h du matin à 20h le soir, voire des fois plus tard. C'est là où tout se passe, non, parce que moi je pense que le plus gros du travail se passe à la vigne pour la qualité de nos vins. Mais voilà, où on doit faire en sorte que les profils de vin correspondent le plus possible à ce qu'on souhaite. On joue beaucoup à les températures pour extraire le moins de tannins possible sur les rouges. On se bat depuis plus de 20 ans contre les tannins et aujourd'hui plus que jamais parce que c'est ce que demande le marché encore plus. On joue beaucoup à les températures, voilà, sur des blancs, sur des sauvignons pour extraire des tioles, certaines aromatiques qu'on souhaite. Donc un gros enjeu là-dessus et des macérations assez courtes pour voilà, présenter brièvement nos vinifications. Des macérations assez courtes pour les rouges encore une fois. Et des rosés où on va extraire peu, presser très vite le plus frais possible la nuit pour arriver à des profils frais, pétillants, éclatants.
1: Oui, parce que ça, c'est un des marqueurs de votre maison, déjà du temps de ton papa et de ton oncle. On sait qu'il y a toujours une recherche d'équilibre, d'harmonie dans vos vins. Hein. On essaie de faire des vins avec de beaux équilibres, toujours essayer de conserver cette fraîcheur. Et je pense que toi, maintenant aussi, avec ton cousin, vous êtes aussi dans cette démarche qui correspond aussi aux attentes du marché, d'avoir des vins qui soient digestes, des vins avec des beaux équilibres et cette fraîcheur qui est agréable.
2: Voilà, aujourd'hui, plus que jamais, effectivement, c'est déjà le cas avec, en l'occurrence, on en parlait la dernière fois, notre cuvée Le Temps des Gitans depuis plus de 20 ans qui est dans ce profil-là et toute la gamme derrière qui est en grande majorité en tout cas sur ce créneau-là où on va chercher des équilibres entre les acidités, des belles acidités, ce qui n'est pas toujours évident chez nous, mais voilà, dans le contrôle maturité, on va arriver à le gérer et des tanins très souples, le moins présent possible parfois et du fruit, la gourmandise et qu'on ait envie d'y revenir.
1: Oui, comme je le disais à nos auditeurs, je suis venu, j'ai eu la chance de goûter beaucoup des jus que tu venais de rentrer et qui étaient en train de travailler et même déjà là sur des vins qui sont loin d'être aboutis, on sentait justement des aromatiques très agréables, des fruités avec beaucoup de fraîcheur alors qu'on aurait pu penser à des choses beaucoup plus pommadées, plus compotées, beaucoup plus confituré, non. Moi, j'étais agréablement surpris de tes sauvignons, de ton rôle, de ton pinot noir, où il y avait beaucoup de fraîcheur. C'était vraiment très intéressant et aussi, pour l'avenir, très prometteur.
2: Voilà, tout à fait. Il y a plusieurs facteurs, je pense, qui nous aident à garder des belles acidités et des belles fraîcheurs dans nos vins. La qualité de nos sols, qui préserve la vigne et qui permet de se réguler plus facilement et de produire des bons raisins avec des acidités, avec des maturités phénoliques atteintes comme il faut. Une protection du vignoble par une culture où par exemple on laisse le feuillage, on essaye de moins essaimer pour protéger les grappes, ça c'est quelque chose qu'on met en place depuis quelques années et qui fonctionne très bien. Voilà, quelques pratiques comme ça qui mettent en condition la vigne pour protéger les raisins. Et on pourrait croire durant cette grosse chaleur, forcément il y a des gros degrés de plus en plus élevés, en tout cas il y a des acidités de moins en moins présentes, mais on arrive à équilibrer et à contrebalancer et à regagner un peu ce qui devrait être perdu. Ouais.
1: Donc là, aujourd'hui, on en est où des vendanges au domaine ? Il vous reste encore combien de jours de vendanges ?
2: Aujourd'hui, une grosse semaine. Je pense que en ce jour, la semaine prochaine, on aura terminé sûrement, mercredi peut-être. On devrait avoir une grosse semaine. Là, il nous reste des rouges tardifs, comme des carignans, des cabernets, quelques grenaches encore sur des terroirs, sur les coteaux qui mettent du temps à mûrir. Et on finit les rosés là, après-demain. Et les blancs, ils sont tous rentrés là. La semaine dernière, on a fini de les rentrer là.
1: Donc après, quand tout est rentré, il reste encore quand même pas mal de travail en cave. Hein. Il restera quoi ? 3-4 semaines de travail encore derrière ?
2: Ouais, on va se dire 3-4 semaines maximum, le temps de finir toutes les fermentations tranquillement, les macérations qui durent un peu pour les rouges jusqu'à 15 jours, 3 semaines aussi, les soutirer comme il faut, prendre le temps de, en plus, ensuite lancer les élevages pour les quelques cuvées qu'on a en élevage. Donc oui, en gros, un mois de boulot, mais avec moins d'intensité qu'en ce moment quand même.
1: Oui, parce que là, c'est intense, là. C'est du non-stop, presque.
2: Presque, on commence à fatiguer un peu. Mais bon, on a toujours le sourire, donc ça va.
1: Oui, c'est ce que me disait ton papa. Il disait, moi, le matin, à 3h, je suis là, et après, les jeunes prennent la relève, mais donc, non-stop, entre 3h et 20h, c'est vrai que ça fait des sacrées journées.
2: Ça fait des heures, et on a besoin, heureusement, qu'on a une super équipe, et tout le monde est à fond, et met de du sien pour atteindre les objectifs, parce que c'est un gros enjeu. On a cette année 6000 hectos à vinifier et il y a des enjeux énormes, on joue à la qualité, on veut que ce soit le plus réussi possible et donc non mais on est super content, on a une super équipe et tout le monde fait ce qu'il peut pour donner au maximum, mais ça c'est primordial, c'est important.
1: C'est bien parce que c'est vrai, on le rappelle à nos auditrices et à nos auditeurs, le vigneron, il n'a qu'une fois la possibilité de faire bien. C'est-à-dire que si à un moment donné ses choix ne sont pas les bons, ben derrière, il faudra faire mieux l'année prochaine. Mais il n'y en a pas la possibilité de dire stop, on rembobine et on refait. Donc ce qui est fait est fait.
2: Sinon, il y a la bière, on a plus d'entraînement. Mais effectivement, le vin, en 10 ans, on a 10 essais. Quoi. C'est dingue le peu d'entraînement qu'on peut avoir.
3: Donc il faut faire les bons choix.
2: Voilà, c'est l'enjeu et la pression qu'on se met, les échanges, les coups de téléphone toute la journée, les tours dans les vignes, on cogite, on réfléchit, on échange surtout, on se fait accompagner, ça c'est très important, se faire bien entourer et on prend des décisions au jour le jour comme ça.
1: Voilà, ben écoute, merci de nous avoir reçus dans cette période ô combien importante dans la vie du domaine. C'était un plaisir de revenir là et on vous souhaite tout de bien, tout de bon pour cette fin de campagne 2026. Merci Thibaut.
2: Merci beaucoup Bernard, toujours un plaisir.
1: Voilà, c'était un entretien avec Thibaut du MAS de Janigny. C'est l'occasion aussi de rendre un tout petit hommage à son papa, Thierry Julien, que l'on connaît bien. Et pour nos auditrices et nos auditeurs, il faut savoir que c'est lui et son frère, Pascal, qui ont repris le domaine en 1989 et lui ont fait cette transformation en vignoble bio. Donc depuis quand même la fin des années 80, c'est un des vignobles qui compte sur le territoire. Et en plus, ce sont des gens qui se sont investi dans le collectif, donc puisque Thierry a été le président des vignerons bio du Languedoc-Roussillon, à l'époque ça s'appelait AIVB LR, maintenant c'est Sud Vin Bio. Donc c'est devenu le plus grand salon bio du monde. Donc voilà, il a été dans ceux qui ont travaillé à ça. Et son frère fait partie des administrateurs de la Caisse du Crédit Agricole. Donc ces gens qui ne pensent pas qu'à eux, mais aussi travaillent sur le collectif. Voilà, après ce bel échange, nous allons passer un deuxième moment musical, toujours dans la mode vendange, avec un morceau qui s'appelle bien sûr « Les vendanges ».

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0: Voilà, c'était Gérald Gentil, la chanson des vendanges. Et sans plus attendre, nous allons faire un petit tour de nouveau à Saint-Jean-de-Fosse. On y revient à Saint-Jean-de-Fosse pour aller rencontrer Marie-Noëlle Tournès au Clos des Combals.
1: Oui, bonjour Bernard. Donc Marie-Noëlle Tournès, je suis la vigneronne du Clos des Combals à Saint-Jean-de-Fosse. Donc on a un domaine viticole et oléicole puisqu'on fait et du vin et on a des oliviers dans les vignes. Ça nous permet de faire olives de bouche et huile d'olive. Et tout est en bio.
0: Oui, et puis j'ai vu aussi que tu t'étais associée avec la distillerie du Renard, tu fais aussi un gin.
1: Exactement. Donc l'idée, c'était d'élargir, diversifier les produits du domaine. Donc on fait un gin, plutôt sur le côté agrumes, et on a créé aussi une liqueur de verveine-thym avec la verveine du jardin et le thym qu'on est allé ramasser dans les garrigues autour du domaine.
0: Alors aujourd'hui on est venu te voir parce que on est en période de vendange, c'est un temps fort chez les vignerons. Est-ce que tu peux nous dire où tu en es actuellement ?
1: Alors là on a déjà commencé donc nos vendanges cette année le 9 août avec les blancs, le grenache blanc. On a entamé au 15 août les syrahs et là on est sur la fin, il nous reste que le mourvèdre et les carignans à rentrer.
0: Est-ce que pour toi c'est une vendange historique dans le sens où ça a été très précoce ? Qu'est-ce que c'est la première année où tu vendanges aussi tôt ?
1: Alors oui, c'est la première année où je vendange aussi tôt. En général, la parcelle du 9 août, on était plutôt entre le 20 et le 25. Donc ça nous fait quelques jours d'avance quand même. Après, sur la vigne, elle est jolie. On a eu de la chance d'avoir un hiver assez pluvieux. Donc après, selon les cépages, la syrah, selon la caractéristique des sols, tout ce qui était sur les argiles, un peu limoneux, ça a un petit peu souffert. Sinon, le reste, c'est très très joli.
0: De ce qu'on a vu aussi des autres domaines qu'on a interviewés, on se rend compte que finalement, les anciens, ils n'étaient pas si bêtes que ça. Et finalement, tout ce qui est engobelé a plutôt bien passé cet été caniculaire, surtout sur les vignes qui ont été ni rognées ni estimées. Mais on va dire nos cépages traditionnels, cinceau, carignan, qu'ils soient blancs ou noirs, grenache, ont plutôt bien passé cette période qui était compliquée quand même.
1: Exactement. Donc nous, ce que l'on remarque, c'est pareil. Hein. Donc toutes nos parcelles engobelées. D'ailleurs, depuis que j'ai repris, on va dire, l'exploitation de ma belle-famille en 2018, les nouvelles plantations se font principalement en gobelet quand c'est un cépage qui peut le permettre, parce qu'il faut qu'il y ait un port érigé et pas retombant. Nous, on a la chance d'avoir des arbres dans les vignes aussi, aux alentours, donc que ce soit des oliviers, donc principalement, on a aussi amandiers, cognassiers, qui permettent aussi d'apporter un petit peu de fraîcheur à nos vignes.
0: Et alors, est-ce que c'était pas aussi compliqué à organiser des vendanges aussitôt ? Parce que normalement, début août, c'est la période où tout le monde est en congé. Même vous, c'est une période où vous essayez plutôt de vous reposer avant la période intense qui vous arrive très rapidement et qui va, pendant pratiquement 2 mois, vous occuper à plein temps. Donc, est-ce que ça n'a pas été compliqué, simple d'organiser ces vendanges 2026 quoi ?
1: Ah bah alors si, déjà le week-end du 9 août, j'avais prévu de partir à la mer, le dernier week-end pour me reposer. Et j'ai par acquis de conscience, je vais aller faire un dernier prélèvement de maturité. J'avais fait mes valises. Et quand je suis arrivée à la maison, j'ai dit, écoute chérie, on part pas, demain on vendange. Il m'a dit, bon, ben d'accord. Voilà, donc après, il a fallu reconstituer une équipe rapidement. Parce que tout ce qui était prévu, donc j'avais annoncé fin août. Là, on était même avant mi-août. Donc heureusement qu'il y avait des étudiants qui ont pu venir nous aider. Et là maintenant ils sont à l'école et donc c'est l'équipe qui était prévue à la base qui a pu prendre le relais.
0: Oui, je pense que ça a été le cas de beaucoup de tes confrères et de tes consoeurs. Ça a été un peu compliqué de trouver des mains au tout début pour démarrer sur les premiers jours, alors que les équipes traditionnelles étaient des fois loin, loin, loin. Maintenant, tu as rentré une partie déjà intéressante de ta récolte, donc tu as déjà une première impression. Comment ça s'est passé justement cette rentrée ? Comment sont les jus ? Est-ce que tu es contente en termes à la fois de quantité et de qualité ? Parce que ce qu'on sait de cette année, les premiers marqueurs, c'est que finalement Cet été, il a eu une qualité, c'est que on a rentré des vendanges saines. Donc, je sais qu'en général, quand les vignerons rentrent des vendanges saines, c'est quand même plus facile à travailler derrière.
1: Exactement. Donc, en étant en bio, nous, on a droit qu'au soufre et au cuivre. Le soufre, en fait, avec les grosses chaleurs, peuvent brûler les raisins. Donc, on a arrêté, nous, nos traitements début juin, alors que normalement, on va jusque fin juillet. La récolte était très saine. Donc, les vendanges, ça s'est bien passé, il n'y a pas eu de tri puisque ou c'était sec ou c'était sain, donc il n'y avait pas de souci. Après, à part la Syrah que je parlais au tout début sur le sol argileux, il y a eu très peu de jus, parce que c'était très concentré. Le reste, j'ai eu le volume que je souhaitais pour mes marchés. La vinification s'est très bien passée. On a aussi dû réfléchir sur la date de maturité parce qu'on voulait pas monter trop dans les degrés, d'où aussi une vendange plus précoce. Mais sinon, tout s'est bien déroulé.
0: Et tu es content de l'équilibre de tes vins, du côté juteux, des acidités que tu as, des équilibres que tu souhaites, justement par rapport à ce que tu aimes faire aussi.
1: Exactement. Donc pour le moment, la chaleur n'a pas impacté, on va dire, la qualité des jus ni l'équilibre, puisque en faisant la récolte un petit peu plus tôt, ça permet de garder cet équilibre-là que l'on recherche dans nos vins.
0: Bon, écoute, merci pour ces instants partagés. On te souhaite une bonne fin de récolte et de bonne vinification parce qu'on sait que le travail ne s'arrête pas à rentrer les raisins. Après, il y a tout le travail de cave et ça va t'occuper encore quelques semaines.
1: Exactement. Donc là, on a fini les vendanges, mais entre les vendanges, il faut travailler le vin. Donc souvent, on a des matinées à la vigne par rapport à la chaleur, les après-midi en cave pour travailler les parcelles que l'on a rentrées. Et ensuite, on va rentrer dans la phase de tous les décuvages des cuves.
0: Oui, puis tu me disais, il y a aussi l'entretien des sols pour tes vignes, pour les préparer au millésime prochain. Donc, il y a vraiment de quoi faire autant à l'intérieur qu'à l'extérieur.
1: Exactement. En fait, ça s'arrête jamais. Parce qu'il y a la partie vigne, la partie cave. Là, on va commencer aussi, nous, la récolte des olives à la main entre ces journées-là, puisque on est en pleine période sur la Luque. Donc, on se reposera un petit peu plus tard.
0: Eh bien écoute, merci beaucoup d'avoir pris le temps de nous répondre pour nos auditrices et nos auditeurs. Et puis on te souhaite une bonne fin de récolte de vendanges, de campagne de vendanges et de belles vinifications.
1: Merci beaucoup.
0: Voilà, c'était le troisième et dernier élément sonore. J'espère que ça vous aura donné une meilleure et une première impression de ces vendanges 2026. Et puis surtout un regard qu'on souhaite, nous, à la radio de RPH, c'est-à-dire de vous donner une autre impression que ce que peuvent transmettre les grands médias, être au plus près du terrain, au plus près de ceux qui font la vie de ce territoire. Et donc je pense qu'avec ces trois éléments sonores, vous aurez matière donc à voir que ces vendanges se sont plutôt bien passées sur notre territoire, ce qui n'est pas forcément le cas des autres régions viticoles qui ont été moins bien loties, et Dieu sait qu'il y a eu des accidents climatiques assez importants dans d'autres régions. On compatit pour tous ceux qui vivent sur ces territoires. Donc on en profite aussi pour avoir un petit clin d'œil et vous dire que en ce moment vous allez être agressé par plein de spots à la radio, à la télé, de papier dans vos boîtes aux lettres, on va vous parler des foires au vin. Donc on espère que vous allez aussi à ce moment-là ne pas céder au mirage des tentations qu'on va vous donner, mais que vous allez plutôt privilégier des achats citoyens. Hein, vous savez que le temps est dur pour tout le monde en ce moment, et donc je pense qu'il faut encore plus en ces temps difficiles. Aller au plus près de nos vignerons, donc aller plutôt acheter le vin chez les vignerons eux-mêmes ou aller le faire dans des professionnels de proximité que sont les cavistes, qui sont de bons conseils, qui ont des bonnes offres adaptées à vos budgets et à vos soirées, aux repas que vous allez faire. Donc privilégiez ces achats citoyens. Voilà, c'était ce premier épisode de la troisième saison de Quel bon vin t'amène. Donc on va remercier Axel en studio qui est toujours là pour mettre en onde et en forme ce qu'on essaye de vous faire passer. On voulait ne pas terminer cette émission sans faire une spéciale dédicace à André Suquet, vigneron de Montpérou, récemment disparu. Et on pense à sa famille, à ses filles, à sa compagne Jo Lynch, sur le domaine de Villa Dondona. C'est une perte importante de quelqu'un qui était cher à nos cœurs. Et donc voilà, on a une pensée pour André. Repose en paix là où tu es, André. On vous annonce aussi rapidement la prochaine émission du mois d'octobre. On va changer vraiment. Alors là, après les vendanges, c'est le grand écart. On va vous parler vin et poésie. Et j'aurai l'honneur de recevoir Serge Bonnery, journaliste, auteur et poète. Voilà, on vous en dira plus, bien sûr, en mettant toutes ces belles choses sur la page de RPH. En attendant, bonne fin de semaine, bon week-end à tous et à toutes, à l'écoute de notre radio, chères auditrices et auditeurs de RPH et RPH Sud.

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0: Les amis du bonjour, le bonjour, les amis du bonsoir, le bonsoir, on peut faire comme ça aussi. Non, normalement, c'est les amis du jour, le bonjour, et les amis du soir, le bonsoir. C'est l'émission On ne vient pas Bédarieux par hasard, animée par ma pomme, mais aussi avec Victor du Le Seine.
1: Exactement.
0: C'est bien, j'ai bon jusqu'à là. Et Mel, on dit juste Mel.
2: Ouais, c'est bien Mel.
0: C'est bien Mel.
2: Ouais, mais moi j'ai une question. Pour les amis de la nuit, tu dis quoi ?
0: Amis de la nuit, bonne nuit.
2: Ben bah ouais, mais du coup ça veut dire va au lit quoi.
0: Ben bah, ouais, dégage, okay, va te coucher, okay, va te coucher. Okay. Aujourd'hui on va parler de rien, on s'est pas vu depuis un petit moment, ça fait plaisir de vous revoir. Mel qui voyageait un peu partout, peut-être pour la radio, c'est ça, d'aller faire des interviews et compagnie.
2: Tout à fait.
0: Voilà, en tout cas aujourd'hui dans cette émission, ça se passe tous les vendredis à 11h, la rediffusion à le dimanche à 15h sur Radio Pays des Roues, RPH Sud. Une émission bien sûr avec nos coups de cœur, et il y aura deux chroniques. La première chronique, c'est celle de Vanessa, éclat de sagesse. Elle va être là pour vous parler du serpent mystique, le symbole de transformation et de sagesse. Et bien sûr, la nouvelle chronique de Mel, mais peut-être que tu veux dire quelque chose dessus.
2: La chronique inutile de Mel, celle qui rassemble plein d'infos inutiles pour briller
0: en société, pendant les repas
2: de famille. Par exemple.
0: Et Victor.
1: Et on aura ma nouvelle chronique, la chronique Écho d'ailleurs, donc qui est une chronique.
0: C'est mignon, c'est beau comme nom,
1: c'est chouette. Hein,
0: ouais, c'est cool comme nom.
1: Écho d'ailleurs.
0: Écho.
1: Et du coup, en fait, c'est une chronique qui vise à découvrir des nouveaux genres musicaux à travers les pays du monde entier.
0: Ok. Et bien sûr, il y aura nos coups de cœur musique, enfin de ton coup de cœur, tu en as un.
1: Bah, du coup, ça va être un coup de cœur qui va faire partie de la chronique, qui sera mêlé, on va voyager du côté de Porto Rico.
0: Ça, on en parlera tout à l'heure, bien sûr, c'est que ça va voyager. De mon côté, moi je vous parlerai légèrement de Sophie Unger, je vous parlerai également de angine de poitrine. Et bah oui, et là je vais vous parler d'une autre musique. Ouais, j'ai commencé directement avec mon coup de cœur la semaine dernière. En solidarité avec le peuple palestinien, j'avais osé commencer l'émission en présentant une musique de Mohamed Nahem, qui est un musicien palestinien, s'il vous plaît. Alors je sais que souvent, dès qu'on veut dénoncer un génocide, ou dès qu'on parle de paix, ou si on dénonce une armée d'occupation, il est de mode pour ces faits de se faire traiter de sale gauchiste. Mieux, parfois on dit même gauchias. Ça existe. Il y a même la rallonge que vous avez le droit à la rallonge, islamo-gauchiste.
1: Éco-terroriste aussi. Hein.
0: Éco-terroriste, c'est vrai. Ça revient à la mode. Alors c'est chouette ces raccourcis, ces étiquettes. On vit d'ailleurs dans un drôle de monde. Je ne sais pas si vous l'avez remarqué, mais aujourd'hui, ceux qui dénoncent les massacres de l'armée d'occupation peuvent se faire traiter d'antisémites, comme ceux qui dénoncent la pauvreté se feront traiter de vilains gauchistes. Ceux qui vont militer dans les organisations antifascistes se voient aujourd'hui traités de fascistes par des journalistes ou des politiciens dans une assemblée. Et le must, ce sont que ces mêmes politiciens de l'Assemblée nationale qui vont offrir une minute de silence pour saluer la mort d'un jeune néo-nazi mort dans de tragiques circonstances. Les fascistes, eux, on leur donne toujours un peu plus de temps à l'antenne pour avoir leur opinion sur tel ou tel événement. Même ceux qui ont été condamnés par la justice, leurs propos qui incitent à la haine raciale, en disant qu'ils ne sont pas si graves, on leur tend les micros. À propos de l'extrême droite, je ne sais pas si vous êtes tombé sur la dernière déclaration de Bardella.
1: Non,
0: chouette, je vais pouvoir la lire. Je vous juge, c'est fait sans trucage. Il n'y a aucun truc là-dessus, je vais le lire tel quel. La dernière déclaration de Bardella. Lorsque tout semblait perdu, Jeanne d'Arc a refusé de renoncer. Bon, ça c'est bien jusqu'à là, mais il a voulu continuer. Comme elle, rallumons une flamme, celle de la nation qui refuse de s'éteindre. La vache,
1: ça, il a osé.
0: Non,
2: ah,
0: mais
2: c'est beau.
0: Non mais il est fort. Donc c'est sans trucage, voilà, le modèle. Bon, c'est pas grave. Pour ouvrir l'émission, moi j'avais envie de proposer une musique qui s'appelle simplement Freedom. C'est extrait d'un album qui a pu regrouper différents artistes comme David Walters avec Vincent Segal qu'on aime beaucoup, Balaké Sissoko et Roger Raspail. Encore une rencontre qui montre que c'est encore en mélangeant les différentes cultures qu'on obtient les plus grandes richesses. C'est bon, allez-y, vous pouvez me la coller, l'étiquette du gaucho-islamiste. Je prends.

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0: bouton qui pique. Hein.
1: C'est vrai, c'est vrai. Mais aujourd'hui, figurez-vous que dans la chronique inutile, nous allons parler des expressions qu'on peut trouver dans divers endroits du globe. Vous êtes prêts?
0: On est prêts, chaud. Tu vas nous questionner, non? Ou faut... Non, même pas.
1: Non, pas spécialement. Okay, si t'as envie d'accord. que je te questionne.
0: Non.
1: Si je peux te questionner sur la première, c'est assez connu. Est-ce que tu sais, Thierry, comment est-ce qu'on dit « il pleut des cordes » en anglais?
0: It's raining something?
1: Non. Non. On dit « it's raining cats and dogs ». Il pleut des okay. chats et des chiens. Ouais. Alors, a priori, une origine floue, peut-être liée à des pluies violentes qui emportaient les animaux dans les rues.
0: Okay.
1: C'est fou, ça.
0: C'est, d'accord.
2: C'est très imagé. En
0: c'est très imagé. Ouais.
1: Alors, en allemand, pour dire que quelqu'un a des œillères, on dit « Tomaten auf den Augen haben ». Traduction, là. Il a des tomates dans les yeux.
0: C'est
1: pourquoi des tomates? Je sais pas.
2: C'est assez imposant, c'est vrai, des tomates. Ouais.
1: En espagnol, pour recaler quelqu'un, un amour ou un examen, on donne des citrouilles. Dar calabazas. Cela viendrait d'anciennes traditions rurales. Voilà, c'est pour dire je te tège, quoi. Enfin, je te. Voilà. En italien, pour souhaiter bonne chance, on se sert du loup, l'animal. On dit in bocca al lupo. Et on répond crepi, qu'il meure.
0: C'est vachement sympa.
1: Et voilà, c'est pour souhaiter bonne chance.
0: Ok.
1: Allez, allons au Japon. Ah, donc, en japonais, figurez-vous qu'on a une tête de chat pour dire que quelqu'un est capricieux. Les chats étant imprévisibles, on dit cela de quelqu'un de changeant. Donc, t'as une tête de chat. Je sais pas le dire en japonais.
0: T'as pu faire l'effort.
1: Ouais, mais j'ai essayé, mais ça marche pas. En Russie, on dit de quelqu'un qui dit des mensonges et trompe les gens qu'il accroche des nouilles sur les oreilles.
0: Il accroche des nouilles sur les oreilles.
1: Ouais. Quand ouais, quelqu'un ment, on lui dit « Ah, t'accroches des nouilles sur les oreilles. »
0: Il doit être complètement pas. Tu te vois dans la discussion, t'es en train de parler, l'autre il te raconte « Ah, t'as des nouilles sur les oreilles. » Là, c'est...
1: En arabe, manger quelqu'un peut vouloir dire l'énerver. Expression imagée pour dire « Je vais te dévorer », au sens figuré.
0: D'accord. Il y en a d'autres qui disent « Je vais te se faire dévorer des yeux », non? Ça existe.
1: Ouais, mais ça, c'est quand, quand tu dévores quelqu'un des yeux, c'est que...
0: Ouais, c'est pas... Ouais. Ouais. Quand les autres le disent, c'est pas ça encore.
1: Ouais, non. En chinois, le mot crise combine danger, mais aussi opportunité. C'est souvent interprété comme double sens. Voilà. Qu'est-ce qu'il devait dire pendant la crise du Covid, d'après toi? Que c'était à la fois un danger, mais aussi une opportunité.
0: Ouais.
2: Ça a été le cas, en soi.
1: C'est vrai. C'est pas si con, au final. Assez logique. Alors, savez-vous comment on dit bonne chance en anglais?
2: Good luck?
1: Eh ben non, ça porte malheur, ça. Ça serait trop simple.
0: Ça porte malheur. On dit pas bonne chance.
1: Ben, on dit comme... pas good luck.
2: On dit
1: break a leg. Casse-toi une jambe. Ça vient du...
0: Oui, non, mais c'est mauvaise foi, ton truc. Tu viens de demander comment on dit bonne chance. On dit mais ça se dit pas.
1: Oui, voilà.
0: Mais en français aussi, comment on dit bonne chance? On dit pas bonne chance quand tu vas à la pêche ou quand tu vas à un truc comme ça, on dit jamais.
1: Oui, tout à fait. Mais genre, on peut pas le traduire mot pour mot de anglais à français. C'est comme « il pleut des cordes ». C'est une expression que tu peux pas traduire. C'est « il pleut des chats et des chiens » en anglais.
0: Mais pourquoi on dit « il pleut des cordes » Parce que pour les chiens et les chats, on a compris qu'il y avait une tempête devant et qu'ils sont tous pointés. Mais
1: attends, je l'avais appris, mais je me rappelle plus ce que c'est.
0: Il pleut des cordes, ça vient d'où? Voilà, une colle.
1: Voilà, bah écoute, il faudrait se renseigner.
0: On va se renseigner, on se renseignera.
2: On peut demander aux auditeurs, aux auditrices, si vous avez la réponse, de nous envoyer un petit message. Peut-être.
1: Voilà. Et la dernière, du portugais, Thierry. Alors, il faut que tu me dises quelque chose. Le X, ça se dit
0: ch.
1: Ok, donc je vais pouvoir le dire. En portugais, on tire le pied pour dire qu'on part. Donc, c'est le « on se casse ». On dit « puchar ».
0: Puchar.
1: Puchar au pé.
0: Puchar au pé.
1: C'est pas mal, hein? Ouais, non, ouais. C'est pas mal. Donc, littéralement, tirer son propre pied. C'est assez logique.
0: Ça, c'est logique. Et justement, vu que Victor parlait de réponses d'auditeurs, etc., par rapport à une des colles que tu as posées, il y en a une, on a eu un retour sur une colle que tu avais balancée. Tu t'en rappelles peut-être, je ne sais pas où tu disais, chez les Coréens, je crois, et chez les Japonais, je pense que c'était les deux, où il était bon, ça se faisait de faire du bruit avec la bouche quand tu mangeais ou quand tu buvais. Alors c'est spécial et c'est pas n'importe quoi. C'est pas comme la voisine qu'on voit des fois qui fait ça. Ils le font avec le thé

0: Et ils le font avec certaines saveurs. En fin de compte, c'est et avec les nouilles, quand tu les aspires. Mais parce que quand tu aspires, et c'est ce que font les œnologues, quand tu goûtes le vin,
1: oui, c'est
0: quand
1: vrai.
0: Tu fais le goût, quand tu goûtes le vin, normalement, tu dois avaler aussi de l'air pour, tu chasses l'air et puis tu as la saveur, tu fais aussi du bruit, et ils font la même chose avec le thé, et c'est pour cette raison qu'ils le font, qu'on dit c'est bien vu. Bah, c'est bien vu, c'est tu sais goûter, donc tu regardes la saveur okay. du thé et du.
1: Donc, je dis pas que des conneries.
0: Non.
1: Eh ben,
0: non, non, non, mais voilà. Donc,
1: c'est déjà pas mal.
0: Là, s'il y en a qui ont les réponses, autrement, on regardera concernant les pourquoi il pleut des cordes.
1: Mais si, mais je l'avais su, mais je ne me rappelle plus. Bon, c'est pas grave.
0: Ouais,
1: mais
0: ça,
1: je chercherai l'info. Voilà. Eh bien, à la semaine prochaine pour de nouveaux faits et savoirs inutiles.
2: Est-ce que je peux avoir votre attention, s'il vous plaît ?

0: gueule.
1: Petite gueule, ça m'énerve, ça l'énerve et ça se passe avec On ne vient pas à Bédarieux par hasard, juste après la chronique de Mel que vous retrouverez la semaine prochaine. Et si vous voulez qu'elle vous raconte certaines histoires sur certains cas, si vous avez des idées, puisqu'on a eu le droit aux animaux, on a eu le droit.
2: Oui, il y a eu plein, ça,
1: ouais,
2: ça commence.
1: Pas mal de choses, ça commence.
2: Si vous avez des thèmes.
1: Des thèmes, n'hésitez pas, comme ça, ils pourront, avec la chronique de Mel, ça pourra meubler vos soirées dans les repas. Et on enchaîne avec la première chronique de Victor depuis le temps qu'on le demande, les histoires de voyager. C'est vrai qu'il y a beaucoup de musique dans le monde, des musiques, et on ne les écoute pas souvent parce que bah, on prend ce qu'il y a, on ne fait pas le grand travail d'aller chercher à l'extérieur, de voir comment c'est chez les autres, les différentes cultures, les rencontres. C'est la rencontre qui s'appelle cette chronique.
3: Écho d'ailleurs. Écho, écho,
2: écho, écho, écho.
1: On a fait ton générique.
3: Super, merci beaucoup. Alors aujourd'hui, ouais, nous allons voyager du côté des Caraïbes, à la petite île de Porto Rico. Et nous allons même faire un bond dans le temps. Porto Rico, coucou.
1: T'es pas cool, mais...
2: Je suis pas cool, cool.
3: Donc je disais que nous allons faire même un bond dans le temps pour revenir dans les années 80, où la salsa a vu son explosion, les débuts du rap latino et des sonorités urbaines qui ont façonné plus tard le reggaeton. Les années 80 à Porto Rico voient aussi la fin progressive du mouvement de la Nueva Canción Puertorriqueña, qui est un mouvement qui a réinventé la musique populaire en la reliant à la conscience sociale et aux traditions afro-caribéennes et à la lutte décoloniale. Notamment en réhabilitant des genres musicaux longtemps marginalisés, comme la plena, la bomba ou la décima gibana. Et aujourd'hui, je voulais vous faire découvrir le genre de la plena, qui est un genre musical qui est constitué de chansons qui racontent en détail les douleurs et l'ironie de la vie du peuple. Les paroles de la plena commentent l'actualité, c'est pourquoi on l'appelle aussi El Periódico Cantado, ce qui se traduit par le journal chanté. Et donc, rien de mieux pour découvrir ce genre musical en le découvrant avec une figure majeure de la Nueva Canción Puertorriqueña, avec l'artiste Roy Brown, poète, compositeur et militant, qui fusionne la folk, la plena et une poésie politique, avec le titre No me sulfuro más.

0: un peu de soleil dans ces jours pluvieux avec la musique No Me Soulful Mass de Roy Brown provenant de l'album Yo Protesto, qui est son premier album et aussi un des tout premiers disques portoricains à articuler clairement les critiques sociales, la conscience politique et la poésie populaire. Je vous invite d'ailleurs à écouter cet album.
1: Yes, eh ben, écoute Victor, on se retrouve de toute façon la semaine prochaine pour la même chronique, ta deuxième chronique de Echo. On va continuer avec l'éclat de sagesse Vanessa qui vous parle aujourd'hui du serpent mystique qui est le symbole de transformation. Mais non, il n'y a pas d'écho là. Le serpent mystique, le symbole de transformation et de sagesse.
2: Bonjour et bienvenue dans ce nouvel épisode d'Éclat de sagesse. Aujourd'hui, nous partons à la rencontre d'un archétype universel, le serpent. De l'ouroboros alchimique à la kundalini, en passant par le serpent du jardin d'Éden, cette créature est omniprésente dans les mythes, les religions et les philosophies. Mais pourquoi ? Quelle sagesse cache-t-elle ? Le serpent est à la fois créateur et destructeur, porteur de connaissances et gardien des secrets du cosmos. Dans cet épisode, nous verrons ses significations profondes et comment il peut nous inspirer dans notre cheminement spirituel. Pour l'hindouisme, à la base de la colonne vertébrale repose Kundalini, enroulée 3 fois et demi autour de Svayambhulinga. Brillant comme un éclair, elle dort, bloquant l'entrée vers le chemin supérieur. Lorsque cette énergie est éveillée, elle s'élève, brisant les nœuds qui entravent la conscience. Pour les alchimistes, l'ouroboros est un serpent qui se mord la queue, dévorant son propre corps pour renaître éternellement. Ainsi tourne la roue de la vie jusqu'à ce que l'homme devienne un avec le tout. Dans la Bible, on a le serpent de la Genèse qui dit « Mais Dieu sait que, le jour où vous en mangerez, vos yeux s'ouvriront et vous serez comme des dieux, connaissant le bien et le mal. » Ces différentes références montrent la polyvalence du serpent, tantôt éveil spirituel, tantôt connaissance interdite ou cycle éternel. Le serpent est un symbole complexe, changeant selon les contextes. Il peut être symbole de transformation et renouveau, le serpent mue, se débarrassant de sa vieille peau. Ce processus symbolise le renouvellement, l'évolution personnelle et la capacité de renaître après une crise. Dans les traditions chamaniques, il est le guide qui nous aide à traverser nos propres transformations. Il peut être énergie spirituelle. Dans le yoga, Kundalini est une énergie divine qui, lorsqu'elle s'éveille, elle monte à travers les chakras pour conduire à l'illumination. L'image du serpent en spirale représente l'union du physique et du spirituel. Il peut être symbole de cycle éternel et unité. L'ouroboros incarne l'infini et l'interconnexion de toutes choses. En alchimie, il symbolise l'idée que tout est contenu dans tout. Destruction et création sont une seule et même réalité. Et enfin, sagesse et dualité. Dans la Bible, le serpent offre la connaissance, mais au prix de l'innocence. Il représente la dualité, le bien, le mal, la lumière, l'ombre. Cette tension reflète notre propre quête de vérité face à nos imperfections. Que nous enseigne le serpent ? Il nous invite à accueillir le changement, à explorer nos profondeurs et à reconnaître la lumière qui naît de nos ténèbres. Nous allons prendre quelques minutes pour une méditation guidée. Pour cette méditation, nous allons éveiller symboliquement notre propre serpent intérieur, symbole de vitalité et de renouveau. Installez-vous confortablement, fermez les yeux et prenez une grande inspiration. Imaginez une énergie en spirale, comme un serpent endormi, niché à la base de votre colonne vertébrale. Visualisez-le paisiblement enroulé, brillant doucement d'une lumière dorée. À chaque inspiration, sentez cette énergie s'éveiller doucement, se déroulant lentement. À chaque expiration, visualisez-la s'élevant le long de votre colonne vertébrale, illuminant vos chakras un à un. Ressentez cette énergie comme une force de transformation. Elle nettoie les blocages, renforce votre vitalité et vous connecte à votre essence profonde. Restez un moment dans cette sensation d'expansion, puis revenez doucement à ici et maintenant. Le serpent, dans toutes ses significations, nous enseigne la puissance du renouveau, de la sagesse et de l'énergie vitale. C'est un rappel que nous portons en nous-mêmes la capacité de transformation et d'éveil, et nous invite à réfléchir. À quelle partie de notre vie avons-nous besoin de laisser derrière nous pour renaître à une version plus lumineuse de nous-mêmes ? C'est la fin de cet épisode, je vous remercie de votre écoute. Je vous laisse en compagnie de la musique de Moondog et on se retrouve la semaine prochaine. D'ici là, que votre quête de sagesse continue de serpenter vers la lumière.

0: avec l'éclat de sagesse. Bien sûr, vous la retrouverez la semaine prochaine. C'est l'éclat de sagesse de Vanessa. On va enchaîner directement avec un autre choix musical. Je ne sais pas si vous connaissez Sophie Unger, si ça vous dit quelque chose. Yes, elle est multi-instrumentiste, guitariste, pianiste, harmoniciste. Elle est reconnue pour sa voix qui est écorchée, des textes introspectifs et tout ça en plusieurs langues. Elle compose aussi bien pour le cinéma. Et moi, je suis tombé par hasard sur une de ses reprises, une reprise d'un certain Bertrand Cantat.
1: Ah, le vent nous portera.
0: Aïe, aïe, aïe, aïe, aïe, Bertrand Cantat, il l'a dit. Le vent nous portera, ouais. Mais c'est simplement, moi je l'ai fait simplement en l'écoutant, comme on écoute normalement une musique. Et oui, j'avoue, je l'ai écouté en faisant abstraction de qui l'avait écrite, qui l'avait chantée. Et je me suis donc naturellement laissé porter par ses paroles, par tout ce que cette musique peut aussi transporter, la beauté d'un texte comme la musique qui est mise en valeur, jusqu'à arriver au nom du compositeur, du chanteur Bertrand Cantat. Oui, une personne violente devenue infréquentable avant de devenir un assassin, avant de retomber dans l'éternel débat. Doit-on séparer l'homme de l'artiste ? Et nous y revoilà. Et je ne suis pas là pour débattre, rassurez-vous. Tous ces choix doivent, pour moi, à mon sens, rester personnels. Me concernant, jamais je n'irai voir un concert de Bertrand Cantat, car je ne peux pas oublier qu'il est devenu ce qu'il est devenu, un assassin. Mais ce choix reste le mien et chacun doit agir en son âme et conscience. Mais je suis opposé à ceux qui viennent ou qui veulent interdire des concerts, décider à la place des autres. Ça, je trouve ça dangereux. Et qui veulent imposer, avec ce débat de ne pas séparer l'homme de l'artiste, interdire ici un film de Woody Allen ou interdire un film de Polanski, et puis on va interdire aussi les œuvres de Céline parce que c'est un facho, et puis on va interdire les œuvres de Picasso parce que c'est un gros salaud avec les femmes, et de tant d'autres, ne plus donner aux œuvres de l'abbé Pierre parce qu'il était pédophile, et puisqu'on y est, surtout ne plus aller à la messe le dimanche, car les plus grandes autorités de cette église ont souvent étouffé des histoires défendu quelque part de pédophile. Bref, si de notre côté on interdit tout, j'ai bien peur qu'on se retrouve un jour avec un choix très limité qui pourrait ressembler à celui des barbus. Alors attention, je n'ai pas de solution, je dis juste chacun doit faire comme il peut avant de faire comme il veut, de faire comme il sent en son âme et conscience, c'est mon avis. Voilà en quoi je pensais en écoutant la reprise « Le vent nous portera », qui est avant tout une tendresse de mots écrite par un homme qui était connu pourtant pour sa violence avant de devenir cet assassin qu'on a connu. Pour ma part, je n'ai pas voulu passer de Cantat, mais j'ai dit oui pour la reprise émouvante de cette chanteuse, Sophie Unger, avec la sobriété acoustique qui est donnée sur cette musique.

0: Voilà, juste après cette très belle chanson, et pendant que ça passait, vous n'avez pas trop écouté ce que c'était en train de tchatcher dans les studios. Justement, ça discutait l'homme, l'artiste, l'homme, faut-il séparer, oui, non, ou qui que quoi. Et vous étiez bavard là-dessus, hein. C'est vrai que... Mais enfin, je pense que tout le monde est... Enfin, entre nous trois, c'est chacun fait comme il veut. On n'a pas imposé un choix. Mélanie, tu disais que t'allais plus à ses concerts.
1: Non, j'irai pas le voir en personne. Mais c'est pas pour autant que je n'écouterai pas des textes.
0: Voilà, ouais, t'as dit quelque chose de cool. T'as dit, bon, l'homme il est acheté, etc. Mais prenons ce qui était bon en lui.
1: Ça m'a torturé longtemps, comme débat avec moi-même. Ce genre de... Doit-on dissocier l'homme de l'artiste ? Je pense que c'est quelque chose qui n'arrive pas à un moment de ta vie. C'est un chemin à faire. À mon avis.
2: Ça questionne notre moralité aussi. Mm-hmm.
0: Ouais, mais c'est bien que la moralité, on se la fasse soi-même, ouais, qu'on en discute, mais que ça soit pas les autres qui t'imposent.
2: Non, qui
0: c'est ça,
2: ça
0: que tu dois faire. Hein.
1: Et c'est pas figé.
0: C'est que ça soit pas figé. Mais et là, plus on épluche, et c'est vrai que ça soit dans les artistes, dans les poètes, ou chez même les personnes qu'on trouvait super cool, ils disent baf. Mais après, ce qui est bon chez eux.
2: Ce qui est un peu énervant, c'est qu'en général, quand on peut parler d'artistes comme Woody Allen, Bertrand Cantat, et que des personnes veulent boycotter carrément la musique, voire le groupe ou des films, il n'y a pas que cette personne-là qui a travaillé sur ça et qui a produit cette œuvre-là. Il y a d'autres musiciens qui n'ont rien à voir avec ce genre d'histoire. Et quelque part, on leur donne du tort alors qu'eux aussi ont contribué à, par exemple, la musique de Noir Désir, qui a été un des plus gros groupes de rock français de tous les temps, hein, il faut le dire.
0: On peut leur en vouloir qu'il y en a beaucoup qui se sont tués aussi.
1: Voilà, ils se sont tués et ils ont défendu.
0: Ouais, ils ont défendu. Donc ça, c'est un peu crado ce côté concert. Mais là, on ne va pas faire le procès de quelqu'un qui a déjà été jugé. Ouais. Mais moi, je retiens surtout la phrase de Mel en disant prenons ce qui est bon dans ce qu'il a fait. Mm-hmm. Parce que tu retires le personnage, il reste cette chanson. Surtout chantée par cette chanteuse où moi, j'ai trouvé ça bien cool et les mots sont forts. La musique, elle est là. Prenons ce qui est bon chez elle. Un autre coup de cœur, mais là je m'en veux quand même, parce que c'est vrai que généralement pour les coups de cœur, on a envie de proposer des musiques qui sont un petit peu moins connues, ou alors qui ne seraient pas trop commerciales, pas en haut de l'affiche. Et là je suis pas certain que je vais vous faire découvrir quelque chose. Je vous présente une formation minimaliste de musiciens qui vous en mettent plein les choux. Il est vrai que c'est absolument pas ce que j'écoute en temps normal, mais j'avoue que côté créativité, je suis un peu tombé sur le cul et il m'éclate. Il s'appelle Angine de Poitrine. Est-ce que tu connais Mel ?
1: Non, j'ai très hâte de découvrir.
0: Ça va être... Nel, elle va grave kiffer, là. Victor, tu connaissais, toi, on en a déjà parlé. C'est un duo québécois de rock expérimental, s'il vous plaît. Que moi, j'écoute du rock expérimental. Mais moi, je me suis mis plein les oreilles la semaine dernière et toute la matinée aujourd'hui. Et c'est pas du tout ma musique, mais j'ai bien aimé. C'est un duo anonyme. KHN de Poitrine, à la guitare, à la basse aussi. Et alors, c'est des instruments qui sont microtonales, double manche. Voilà une des richesses de leur musique. La guitare et la basse, la différence microtonale, c'est parce qu'ils ont plein de frettes supplémentaires qui leur permettent de jouer des notes que vous n'arrivez pas à jouer sur une guitare normale. Normalement, une guitare, vous jouez juste les tons, les demi-tons. Là, avec une guitare avec plein de frettes, vous pouvez faire vous balancer les quarts de tons, carrément. C'est des instruments avec un manche microtonal. Ils arrivent à jouer les quarts de ton sans aucun problème. C'est ce qu'on retrouve d'ailleurs, les quarts de ton dans les musiques, généralement les musiques arabes, les musiques turques, persiennes et indiennes. Kleck de Poitrine à la batterie est avec lui. Il se décrit comme un orchestre mantra rock dada pythago cubiste. Yeah, c'est bien, je sais pas ce qu'ils ont mangé, mais ça devait être bon. Mat rock hypnotique, et il nous balance des rythmes de fou. Alors c'est vrai, si vous êtes musicien et que vous voulez regarder de plus près leur musique, tentez d'explorer ou d'analyser les différents rythmes qu'ils jouent, les rythmes qui sont asymétriques et polymétrique.
3: Tout ça se joue bien sûr sans tempo fixe ou standard.
0: On appelle ces mesures des mesures polymétrie et odd meters, superposition de mesures irrégulières en 7-8, en 5-8, en 11-16e. Là, je m'adresse qu'aux musiciens pros. Pour les autres, je vous dirais simplement que ces rythmes, ils servent à quoi ? Bah, ils sont souvent joués pour créer des motifs hypnotiques et imprévisibles, typiques du matrock microtonal que Victor doit bien connaître dans ses soirées, si j'en juge à la tronche qu'il a quand il arrive après au studio. Bon. Perso, je suis allé visionner une étude musicale qui a été faite concernant cette formation, Angine de poitrine, et qui a été faite par Étienne Guéraud, qu'on a souvent présenté à la radio d'ailleurs, et un autre spécialiste que j'ai entendu dans Guitar Magazine, et c'est quand même fort l'analyse musicale de ce groupe. Alors pourquoi je les ai choisis ? Non, j'ai passé l'âge et je ne vais pas écouter ça toute la journée, c'est sûr, mais ils me donnent le sourire, la patate, surtout parce que je trouve qu'il y a une vraie originalité, une créativité, une différence, et c'est quelque chose qu'il faut mettre en avant. Boucle live, influence King Gizzard ou Zappa, masqué de papier mâché à pois, il privilégie l'indépendance, les sorties auto-éditées. Alors, c'est aussi une formation qu'il faut écouter, qu'il faut regarder. Il faut les regarder parce que ça vaut le coup. Beaucoup d'imagination dans leur image. Et visuellement, j'adore leur look de scène qui me fait penser quelque part à Daft Punk.

0: Ouais, la musique, c'est un peu de la folie. Et là, c'est en plus avec Angite de Poitrine qui se passe sur Onda País avec l'émission Ne vient pas à Bédarieux par hasard. Angite de Poitrine que tu connaissais, Victor.
1: Ouais, bien sûr. Ouais, c'est une belle découverte que j'ai découvert avec le live KXP où on les voit totalement costumés. Voilà, c'est vraiment une très bonne découverte.
0: Ils ont combien d'années?
1: C'est assez récent, ouais.
0: C'est assez récent. J'ai oublié de regarder le nombre d'années. Qu'il joue, c'est assez récent quand même. T'as une découverte pour toi, Amel?
2: Ah ben oui, carrément, ouais. Original. Ils m'ont perdu, moi, dans le rythme, là. Ils m'ont...
0: Non, mais c'est des fous. Alors, pour ceux qui sont les passionnés de musique, je l'ai dit déjà en premier temps, mais vous pouvez aller voir, il y a eu des analyses musicales qui ont été faites sur ce qu'il joue, c'est très intéressant. Et je recommande les conseils, l'étude musicale qui a été faite par Étienne Guéraud, notamment, qui est le spécialiste de jazz, mais qui va à chaque fois décortiquer toutes les musiques pour voir et qui s'est bien marré, qui a bien kiffé aussi là-dessus.

Vous écoutez l'émission « Deviens pas bédarieux par hasard » et ça se passe avec Radio Pays des Rois et RPH Sud. Je ne pouvais terminer cette émission sans rendre un hommage à cette grande dame qui nous a quittés en début de semaine. Je veux parler de Catherine Ringer, qui est un grand symbole pour beaucoup de personnes en ce qui concerne la musique, le rock français, mais pas que. C'est en même temps une très grande artiste qui était remplie d'émotions. Je l'adorais, comme beaucoup de personnes, bien sûr. On lui rendra un hommage la semaine prochaine, mais avant, je vous propose quand même cet extrait musical où elle avait joué avec sa fille, toutes les deux en chanson, une très belle chanson sur une musique qui n'est pas si connue que ça, une très belle musique d'Anne Sylvestre, aussi une très grande artiste. Et je vous laisse donc avec Catherine Ringer. Bon voyage avec les anges.

0: Catherine Ringer avec sa fille. Catherine Ringer est partie bien trop tôt. Elle nous a quittés en ce début de semaine. La semaine prochaine, nous lui ferons un hommage particulier, bien spécial, parce qu'il y a beaucoup de choses à raconter sur elle. Voilà. Je regarde l'heure et puis carrément, c'est l'heure de se dire au revoir, quoi. C'est l'heure du générique. Juste après le cri de Maceo Parker, juste après Indizara que vous venez d'écouter, le temps est terminé pour l'émission. On ne vient pas Bédarieux par hasard avec Mel qui est en train de bailler. Ça va, Mel?
1: J'ai eu deux semaines très intenses.
0: C'est vrai, fallait la raconter, tu vas nous en parler, on va en discuter.
1: non, mais c'était du travail.
0: C'est vrai, c'est du travail. Bah oui, c'est pour
1: du
0: ça.
1: Du travail légal et.
0: Je suis bien, non mais pour qui nous prend? J'hallucine, quoi. L'émission sérieuse, on ne vient pas Bédarieux par hasard, présentée bien sûr par Victor, Mel et moi-même Thierry. Ça se passe tous les vendredis à 11h, la rediffusion bien sûr c'est le dimanche à 15h sur Radio Pays d'Hérault, RPH Sud. Autrement, avec Onda Pays toutes les semaines, vous pouvez nous écouter et puis nous rejoindre à Onda Pays ondapaysradio@gmail.com pour nous écrire, c'est ça. Voilà, on vous souhaite
2: une excellente semaine.
0: Ouais.
1: Et une bonne nuit.
0: Ouais. Et de la bonne zik. Ouais, il y en a qui vont commencer tôt, je crois. Et de la bonne zik dans vos écouteurs en attendant de se retrouver la semaine prochaine. Salut à tous.
2: Salut, salut.
0: Bye bye.
1: Salut.
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Ça va être naturel, tranquille, décontracté, comme une illustration en fait de vous, un peu sublimée, on peut dire, c'est ça. 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
1: 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Nous sommes le 21 juillet 1969, il est 2h56 GMT.
2: Now here's a message from the Foreign Office for all British nationals in and around Kuwait. Do not go to Kuwait under any circumstances. 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That's the end of that message from the Foreign Office.
3: D'abord, on pouvait pas le croire. Moi, je regardais CNN et j'ai vu le deuxième avion qui est arrivé. On nous demande d'évacuer le building immédiatement parce qu'ils craignent une attaque sur les Nations Unies elles-mêmes. 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

0: Regardez.
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0: fait, mon vieux?
1: Regardez! Le parachute! Un petit mot, il est accroché!
0: Faites voir!
2: 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Oh! Signé Furax.

0: Je vais prendre un billet de 500 balles. Hein, je vais vous dire, je suis taxé à 574%. 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Là.
1: C'est illégal, oui.
0: C'est illégal. 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

0: Sion, scène conventionnée d'intérêt national du Clermontais, porte définitivement bien son nom. Cette scène sillonne depuis plusieurs années les communes du Cœur d'Hérault. Des salles de fête en salles polyvalentes, de places de village en clairières, de chapelles en mairie et même chez l'habitant. Son sillon, elle le trace avec emphase, porté par une équipe technique audacieuse. Comment porter le théâtre, la danse, le cirque dans des lieux qui ne sont pas forcément adaptés à ses propositions et recréer la magie d'un instant scénique. C'est parce qu'ils aiment leur art, leur métier, leur programmation, leur public, que l'équipe du Sillon rivalise d'ingéniosité pour faire vivre le théâtre partout où il le peut. Et un jour, leur théâtre à Clermont-l'Hérault réouvrira ses portes et tous ces souvenirs des Sillons du Sillon marqueront leur empreinte sur scène avec la complicité des spectateurs retrouvant ce climat intime et énigmatique qui leur est cher à l'ombre des sièges face à la lumière qui regorge de surprises. Mais pour l'heure, plongeons-nous dans cette nouvelle saison du Sillon qui sillonne et qui débute officiellement sa saison à Uscla d'Hérault le samedi 19 septembre. Pour nous en parler, nous recevons en studio Julie Laville, directrice de la scène conventionnée du Sillon. Bonjour Julie.
1: Bonjour Samuel, belle présentation, merci.
0: Merci. Et Claude Valero, maire de Pollan et 5e vice-président en charge de la culture de la communauté de communes Salagou Cœur d'Hérault. Bonjour Claude.
2: Bonjour, merci de la présentation. Comme disait Julie, c'était vraiment parfait.
0: Eh bien, justement, remettons un peu de contexte sur ce sillon, ces nouvelles aventures et ce sillonnement à travers toutes ces communes.
1: Avec plaisir.
2: Cette année, ça sera la dernière saison entièrement hors les murs, puisque le théâtre reprendra ses droits sur la belle place de Clermont-l'Hérault. Donc, nous ne serons plus les sans-domicile fixe de la culture, hein, parce que, bon, c'est une très belle aventure d'aller dans les 21 communes. Cette année, on va dans 20 communes, mais c'est bien aussi d'avoir un ancrage pour pouvoir aller ailleurs. C'est bien de savoir où on habite, c'est très, très bien. Ça nous aura permis de fidéliser, de rencontrer notre public en étant hors les murs, y compris aller dans la rencontre de beaucoup d'élus qui peut-être n'étaient pas convaincus de l'importance de la programmation et de l'action du Sillon. Là, ils ont pu constater réellement l'apport culturel de notre équipe. Hein. Sillon qui, pôle culture qui englobe aussi la lecture publique avec un réseau qui fonctionne très bien et puis le patrimoine. Voilà, donc je profite de l'occasion qui m'est offerte pour féliciter et remercier encore l'équipe parce que comme tu l'as dit dans ta présentation, l'équipe a fait preuve d'ingéniosité pour pouvoir justement passer par-delà toutes les contraintes pour continuer à être dans une bonne efficacité pour porter la culture au plus près des gens sur notre territoire. Voilà. Donc, c'est vraiment une très belle expérience, mais on sera content quand même de pouvoir faire dans les murs et hors les murs, parce que des fois, il y a des spectacles, c'est compliqué de les programmer dans des lieux qui sont pas adaptés.
1: Et moi, j'en profite pour remercier Claude Valero pour son soutien et tous les élus de la communauté de communes du Clermontais. C'est assez rare qu'une communauté de communes soutienne autant la culture et cette scène conventionnée et ce pôle culture dans son ensemble avec le réseau des bibliothèques, le service patrimoine et le théâtre. Mais c'est riche et c'est précieux, en tout cas pour nous.
0: Et le public a répondu présent, encore une fois, en nombre. Enfin, il y a une vraie fidélité qui s'est créée, qui se recrée. Ils sont fervents aussi des défenseurs de cette culture, de ce théâtre que vous proposez à travers l'année.
1: J'avoue que moi, j'avais un tout petit peu peur qu'on perde un peu de spectateurs en allant dans toutes les communes comme ça, en sillonnant tout le Clermontais et au-delà, sur le pays Cœur d'Hérault. Mais c'est vrai que finalement, le public nous suit, répond présent et on touche de nouveaux spectateurs, comme l'a dit Claude. Ça nous permet de toucher les habitants dans toutes les communes et ils répondent présent. Et c'est vrai que c'est chouette. Ça fait chaud au cœur, j'ai envie de dire.
0: Et ce qui est remarquable aussi, c'est l'attractivité. C'est au niveau aussi des prix des spectacles qui sont de grande qualité et que vous proposez à portée de toutes les bourses. Et ça, c'est à noter parce que c'est rare dans le contexte financier actuel.
1: C'est une volonté politique. Là, je vais laisser parler Claude. Mais
2: Oui, donc, comme le dit Julie, c'est vraiment un choix politique. Pour nous, c'est important que personne ne soit exclu de la culture. Hein. On fait aussi des prix préférentiels pour des personnes qui sont en difficulté. Moi, je trouve bien En fait, souvent, on a affaire au public, d'un public, moi j'appellerais un public entravé, c'est-à-dire que c'est lui-même qui s'exclut de la culture en se disant « c'est pas pour moi », alors que d'aller dans les villages, ce qui est bien, ça permet de faire la démonstration que du plus petit village au village plus important, n'importe qui peut avoir accès à la culture et qu'il a tout à y gagner, quoi. D'autant qu'on essaie de faire vivre une culture qui n'est pas une culture de... Je trouve pas le mot, une... C'est pas simplement récréatif, voilà. La culture, ça envoie des messages, ça fait passer un message, ça fait réfléchir les gens. Les artistes qui montent les spectacles, ils le montent aussi pour essayer d'ouvrir un petit peu les yeux et les oreilles aux spectateurs. Donc je trouve que c'est bien qu'on soit dans ce projet. Et on a aussi des spectacles pour les enfants, c'est-à-dire qu'on est vraiment aussi dans du tout public. On tient et on est dans la grande diversité, parce que comme le disait Julie et comme tu l'as dit, il y a le théâtre objet, il y a de la culture, il y a des marionnettes, il y a du spectacle vivant, il y a de la danse, il y a des spectacles autour de la langue, des langues traditionnelles. Donc on est vraiment dans une très grande diversité de propositions, ce qui fait que tout le monde peut y trouver son compte.
0: Oui, Julie, un mot aussi sur cette diversité des spectacles que vous proposez, des formes, des formats et aussi des publics aussi, d'aller justement à des scènes plus intimes, à ne pas hésiter aussi à aller chez l'habitant et à des fois ouvrir
1: c'est
0: sur
1: ça,
0: l'extérieur.
1: Ou... C'est ça, c'est vrai que nous, on a eu un cahier des charges, on est une scène conventionnée, tu l'as dit, scène conventionnée, d'intérêt national art en territoire. C'est une appellation attribuée par le ministère de la Culture, donc on a cette chance-là. On a un cahier des charges à respecter. Dans ce cahier des charges, il y a aussi valoriser la création contemporaine et on le fait. Ça peut paraître un peu pompeux comme ça, mais par contre, ce qu'on essaie de faire surtout, c'est de proposer une grande diversité de spectacles et qu'il y en ait pour tous les goûts, toutes les sensibilités. Et c'est pour ça qu'on essaie, là, c'est vrai que ces derniers temps, on aimerait avoir un théâtre avec un vrai plateau pour pouvoir, par exemple, proposer un peu plus de danse. Parfois, c'est difficile de proposer de la danse dans les salles des fêtes. Et voilà. Mais quand même, on fait de la danse en espace public. Et quand même, malgré tout, on arrive à on essaie de contenter aussi tout le monde. Parce qu'il y a des gens qui sont plus attirés par le théâtre, mais il y a des gens qui sont pour qui le théâtre ça fait un peu peur, donc on essaie vraiment. Et puis moi je m'y retrouve et nous l'équipe on s'y retrouve et voilà, donc on essaie de proposer une offre très diversifiée et pour tous les goûts, toutes les sensibilités et tous les âges. Et on y est, ça nous tient à cœur en tout cas.
0: Oui, il y a aussi cette volonté de dialoguer avec le public, avec des pots qui sont proposés après chaque spectacle pour avoir un petit peu de médiation, pour que les spectateurs aussi.
1: C'est ça.
0: Le temps d'échanger.
1: Et pas juste consommer le spectacle, mais prendre le temps d'échanger, de boire un verre, d'échanger avec les artistes ou voilà, entre voisins, entre amis. Et puis on aime bien aussi l'hiver, on aime bien proposer le petit bol de soupe traditionnel. Et ça nous amuse et ça amuse les spectateurs. Donc voilà, on continue.
0: Cette ouverture de saison aura lieu en même temps que le week-end du patrimoine, voilà, que les journées européennes du patrimoine. Comment s'est articulée aussi cette ouverture de saison avec le patrimoine au sein du service du Clermontais et du pôle culture aussi, comme vous l'aviez rappelé, qui est une ouverture aussi sur plusieurs pôles différents et qui fait appel à beaucoup d'acteurs voilà, qui est autour du patrimoine et de la culture en général.
1: Alors samedi 19 septembre, ce sera notre lancement de saison du pôle culture. C'est important de le préciser parce que c'est pas que le lancement de saison du théâtre. On aime bien être présent avec toute l'équipe. Là, nos trois programmes respectifs viennent de sortir. Le programme de saison du théâtre qui va de septembre à juin 2027 et le programme semestriel du service patrimoine et du réseau des bibliothèques dans lequel tous les publics peuvent retrouver toutes les animations, tous les ateliers, toutes les balades, toutes les visites guidées et tous les spectacles. Donc ça, c'est important. Les spectateurs, les habitants, le public peut nous retrouver samedi à Husqvarna d'Hérault. Et ensuite, c'est vrai que ça tombe sur le week-end des journées européennes du patrimoine et il y a toute une offre proposée par les associations de notre territoire et par le service patrimoine. Il y a un rendez-vous qui est donné dimanche à 10h à Clermont-l'Hérault d'ailleurs. Vous pouvez retrouver toutes les infos sur le site internet, on dira à la fin j'imagine, mais sur le site internet de l'Office de tourisme. Mais voilà, peut-être que Claude, tu veux rajouter un petit mot
2: Non, juste que ce qui est le hasard, c'est que la présentation de la saison samedi se fait sur une très très belle place de la mairie d'Husqvarna, de la ville d'Husqvarna. Vraiment, c'est une place qui mérite d'être découverte. Et je trouve beau que ce soit l'écrin dans lequel aura lieu le premier spectacle de la saison.
1: Et j'aimerais revenir sur le dimanche, dire qu'il y a dimanche après-midi un gros temps fort à Villeneuvette avec les habitants, les associations. Donc voilà, c'est un rendez-vous qui est très attendu et sur lequel on vous attend.
0: Oui, Villeneuvette, très charmante commune aussi, ah, oui. Où il y a régulièrement aussi des activités artistiques. Il y a aussi tous les mardis au marché.
1: Le marché bio l'été, oui. Ouais.
0: C'est vraiment très chouette. Et c'est très agréable d'y aller, d'y se reposer.
1: Exactement.
0: Eh bien, lançons-nous sur ce lancement de saison, alors.
1: Avec plaisir, avec plaisir.
0: Voilà, avec une programmation voilà, qui va faire la part belle à la danse et également à la musique.
1: Alors, ce lancement de saison...
0: Le cirque aussi, ouais.
1: Oui. C'est ça, avec du cirque et de la musique. On vous invite samedi 19 septembre à partir de 18h30 à découvrir le spectacle Les Petites Épopées du Doux Supplice. Le Doux Supplice, c'est une compagnie du Gard, une compagnie de cirque en espace public qui était déjà venue pour un lancement de saison à Lacoste, pardon, en 2022 et qui avait vraiment qui a marqué un peu les esprits, je crois pouvoir le dire, qui était un magnifique spectacle en attendant le grand soir. Et là, ils reviennent avec leur nouvelle création avec 11 personnes au plateau, 9 acrobates et 2 comédiens. Je dis au plateau, mais c'est dans l'espace public, c'est vraiment du cirque en espace public et qui va se jouer à Usclasdero sur la grande place, enfin sur le terrain de tambourin juste à côté, et qui est vraiment un spectacle très grand public pour les familles, pour du plus jeune au plus âgé. Enfin voilà, c'est un spectacle très beau. C'est vrai, tu le disais, de la danse et du cirque, c'est un peu un mélange des deux, tellement le travail sur le corps est très fort. Et voilà, c'est un magnifique spectacle. Moi, je l'ai découvert, on l'a accompagné. Il a été accompagné par les scènes associées, par le Sonambule, nos partenaires de Sonambule à Gignac et Résurgence à Lodève. Et on a la chance voilà, d'accueillir le spectacle. Ça fait 2 ans qu'ils sont en création. Et voilà, c'est les premières sorties mois de juin. Moi, j'ai eu la chance de les voir à Chalon dans la rue. C'est vraiment un petit bijou que je vous conseille vraiment. Et puis ensuite, on aura un concert qui s'appelle d'un groupe qui est marseillais qui s'appelle Delitelli, qui reprend le laïko. Le laïko, c'est la musique grecque des années 50-60 en version un peu décalée. Et c'est très chouette, très chaleureux. Je pense que ça va bien danser sur la place du Sclas. Et entre les deux, entre le spectacle de cirque et le concert, on aura les food trucks, le marché paysan. Les gens pourront boire un verre, manger, grignoter. Ils peuvent venir aussi

0: Daily Telly. Un petit extrait comme ça pour vous mettre l'eau à la bouche pour venir donc ce samedi 19 septembre. Donc c'est à partir de 16h, ce lancement de saison. Et,
1: ouais. C'est à partir de 18h30 à Husclas d'Hérault. Et j'ai oublié de dire qu'avant, l'équipe du théâtre et du pôle culture sont présentes sur la place de la mairie avec nos programmes respectifs pour répondre à vos questions, présenter nos programmes. Voilà, on est là dès 16h30.
0: Avant de décrire plus en détail la programmation aussi, j'aimerais bien qu'on revienne aussi sur ces liens qui se sont créés avec l'équipe aussi de Résurgence et l'équipe du Sonambule. Voilà, ces liens entre trois communautés de communes, trois scènes,
1: tout
0: trois
1: à fait.
0: Et trois saveurs.
1: Ouais, ça fait plusieurs saisons maintenant. Chaque année, on essaie de tricoter des projets ensemble parce qu'on aime travailler ensemble et que voilà, ça réunit nos compétences respectives, j'ai envie de dire, en tout cas nos champs artistiques privilégiés. Chaque année, on essaie on a un partenariat autour des spectacles scolaires, en tout cas très jeune public. On a aussi, par exemple, ce qu'on aime bien faire, c'est de avec le partenariat du Pays Cœur d'Hérault, on monte des projets leaders. On a notamment le projet avec le collectif BIM. C'était déjà le cas il y a 2-3 ans avec le BIM Match. Et là, cette année, on a le Road Movie en Cœur d'Hérault qui se prépare pour le mois de mai 2027. Donc il y aura une présentation, une restitution, on va dire, au mois le 16 mai 2027 exactement à Gignac. Et en fait, c'est un travail de longue haleine parce qu'il y aura des ateliers participatifs en amont dès le mois de février. Le travail a déjà démarré, pour tout dire, avec les associations locales de nos trois territoires. Mais voilà, il y aura des ateliers. Il y a un film qui va se préparer avec les jeunes de nos territoires, donc un appel à participation. Vous pouvez retrouver toutes les infos sur soit le site de Sonambule, de Résurgence ou du Sillon. Et voilà, ça va être très chouette.
0: Et Claude, sur ce lien entre les intercommunalités aussi, qu'est-ce que vous en pensez, vous ?
2: La culture fait la démonstration qu'il n'y a pas de frontière entre ces trois communautés de communes. Ça serait bien que d'autres services en prennent conscience. En fait, les techniciens travaillent très bien entre eux, que ce soit au niveau du tourisme, au niveau du patrimoine, etc. Si la culture permet d'ouvrir la voie, c'est une très bonne chose. Sur les parcours croisés, ce qui est bien aussi, c'est que ça fait naître de nouvelles activités qui n'existaient pas. Par exemple, quand il y a eu le travail avec c'est Kachaka, je crois.
1: Tu veux parler de Raraouli, avec le chant.
2: Donc ça a permis qu'une chorale naisse au niveau de la communauté de communes. Il y a une chorale qui existe depuis 3 ans maintenant. On est dans sa troisième année.
1: Les Cigales du Sillon.
2: Et qui, chaque fois, quand il y a la clôture de la saison, présentent leur chant. C'est vraiment des bonnes initiatives parce que ça crée de l'énergie et je trouve aussi que ça participe beaucoup au développement économique parce que nous, la culture, elle n'est pas isolée du reste. Comme elle le disait, comme disait Julie tout à l'heure, quand à la fin des rencontres, les gens qui restent ensemble parce qu'ils n'ont pas envie de se séparer, donc il y a des activités culinaires, tout ça qui sont proposées, ça fait travailler un petit peu le commerce les commerçants de là où on va.
1: Non, mais il a tout dit, en fait. En effet, ça permet de décloisonner et les techniciens des trois... voilà, on fait des pas de côté, des trois collectivités, j'allais dire. On fait tous des pas de côté, on va ailleurs, ça nous emmène ailleurs et on aime ça. Ça fait décloisonner les publics. Et voilà, ça ouvre nos saisons respectives et on aime ça. Donc, pourvu que ça continue.
0: C'est clair. Bien, lançons-nous. Alors, qu'est-ce que nous attend pour cette programmation de ce semestre 2026 pour bien terminer l'année qui ne fait que commencer encore.
1: Alors, déjà, ce qu'il faut préciser, c'est que, bon, vous l'avez compris, Claude l'a redit, mais effectivement, on n'a pas encore le théâtre. Le théâtre n'est pas terminé, donc on est vraiment 100% hors les murs, en itinérant sur notre communauté de communes. Et au-delà, on va en parler.

0: mais en allant à Gignac ou à Lodève. Mais on aime bien, en plus, on aime bien, nous, on a un petit rythme maintenant qui est un peu, voilà, un peu habituel chaque saison. C'est qu'on aime bien démarrer la saison et clôturer la saison sur des propositions hors les murs, en extérieur, vraiment sur les places de village ou dans les espaces naturels ou dans les clairières. Je vais en parler. Et puis ensuite, à partir d'octobre jusqu'au mois d'avril, il fait un peu plus frais, on rentre dans les établissements scolaires, dans les salles des fêtes ou chez l'habitant. Donc voilà, ça donne un peu le rythme de la saison. Toute la saison, les spectateurs pourront trouver des spectacles de danse, de théâtre, de musique, de marionnettes, de théâtre d'objets. Et sur ce premier semestre, il y aura des propositions en extérieur, hors les murs, avec du théâtre de rue ou du théâtre de récit ou du cirque, on en a parlé, etc. Et ensuite, en intérieur, sur le premier semestre, on aura des propositions de théâtre, de cirque, mais aussi de théâtre culinaire. On va en parler peut-être, j'imagine, tout à l'heure. Mais voilà, en tout cas, il y en a pour... dès le premier semestre, on a une variété de propositions qui est proposée.
1: Ce qui est intéressant dans le lancement et la clôture de la saison en extérieur, c'est que ça permet d'accueillir beaucoup de monde. On n'est pas contraint par la jauge si on le faisait dans un théâtre, parce qu'il y a minimum 600 personnes chaque fois, ça peut aller jusqu'à 700, 800. Il est évident qu'un théâtre où on peut accueillir 600 personnes sur notre territoire, ça n'existe pas.
0: Et non. On attend, allez.
2: Et on va commencer cette saison avec le spectacle la vaste entreprise de la compagnie La Fondation du Rien.
0: C'est ça, la vaste entreprise. Ah oui, peut-être que ça parlera à certains habitants, habitantes du territoire, parce qu'ils sont venus à plusieurs reprises au Sillon. C'est une compagnie qui est implantée à Montpellier, portée par Nicolas Heredia. Et Nicolas, il aime bien créer des concepts un peu fous, un peu barrés, si j'ose dire, avec cette fois-ci un spectacle qui s'appelle La Fondation du Rien, qui vous propose de vous inscrire à des activités annulées pour pouvoir profiter tranquillement d'un peu de temps libre. Voilà, c'est ça son concept, et c'est tout aussi farfelu que ça ne l'est. Donc je ne peux pas spoiler le spectacle, mais en tout cas je vous ai tout dit quand je vous ai dit ça. Donc je vous invite à venir les 23 et 24 septembre à la salle Brassens à Clermont-l'Hérault, donc pour vous inscrire à des activités annulées. Donc je ne vais pas vous en dire plus. Ce que je peux préciser, c'est que on va profiter de la compagnie pour faire des petits happenings ou des petites performances à Clermont-l'Hérault en journée. Donc c'est pas des rendez-vous sur lesquels on communique, on ne communique pas sur les rendez-vous précis, parce que l'idée c'est vraiment de toucher des gens qui n'iraient pas à ce spectacle. Voilà, par exemple ils seront peut-être sur le marché à Clermont-l'Hérault le mercredi matin, sans en dire plus, ou au Super U de Clermont-l'Hérault. Voilà, je ne vais pas en dire plus, mais en tout cas on va profiter d'eux pendant ces deux jours.
2: Oui, j'avais beaucoup, beaucoup, beaucoup aimé leur précédent spectacle qui était alors au théâtre. C'est une proposition assez contemporaine, assez absurde, faut s'accrocher.
0: Exactement.
2: Quand on n'est pas habitué à ce style de théâtre, voilà, ça peut être un peu brusquant, mais non, il ne faut qu'une telle décontraction.
0: Si vous aimez l'absurde, si vous aimez les propositions un peu décalées, voilà, mais en tout cas, c'est pas du tout. C'est, quand je dis barré, d'ailleurs, tout à l'heure, c'est pas péjoratif, c'est que c'est justement, on est sur de l'absurde, et ça fait du bien aussi de temps en temps dans ces formes-là.
2: Ah oui, oui, oui. Et le spectacle est gratuit, donc réservé.
0: Et oui, surtout, ça se remplit bien, puisque la compagnie est attendue, donc je rappelle, 23-24 septembre à Clermont-l'Hérault.
2: J'ai pris mes places. On va s'écouter tout de suite le teaser de la Fondation direct.
3: Alors en fait, comme tout le monde a toujours l'impression de manquer de temps, on propose aux gens de s'inscrire à des activités annulées.
4: C'est-à-dire ?
3: Tu t'inscris à une activité, mais comme ce sera annulé, à la place, tu pourras enfin avoir un peu de temps libre.
4: Ah.
3: Donc il y a un site internet en fait, voilà, c'est fondationdurien.org. Oh,
4: c'est beau !
3: Ouais, voilà.
4: Un vrai site internet pour de vrai.
3: Ah oui, oui, oui. Et donc, tu vois, là, tu as le catalogue d'activités. Donc, il y en a plein qui sont vraiment bien. Et donc, tu choisis celle qui te plaît. Voilà, hop, planche à voile, par exemple.
4: Moi, j'aime bien la planche à voile.
3: Et donc, tu t'inscris pour le jour et l'heure de ton choix. Et le jour de ton cours de planche à voile, tu reçois un mail qui te confirme que c'est annulé.
4: Ah, c'est bien.
3: Ben oui.
4: Mais c'est génial.
3: Tu veux choisir quoi comme activité ?
4: Il y a des cours de chant, par exemple ?
3: Ah ben oui, bien sûr.
4: Mais c'est sûr, hein, ce sera annulé.
3: Ah oui.
4: C'est sûr, sûr.
3: Ah, c'est certain. C'est garanti.
4: Ah, trop bien.
2: Yes, ce spectacle-là ne sera pas annulé. Hein.
0: Oh, j'en sais rien, écoute, Samuel.
2: Après ce spectacle, ça enchaînera à Mourez cette fois.
0: Et oui, là, on va donner rendez-vous dans une clairière pour un théâtre, pas un théâtre de rue, mais un théâtre à ciel ouvert dans la magnifique clairière de Mourez. Donc c'est ça aussi, c'est que ça permet, notre saison hors les murs, en itinérance sur le territoire, ça permet de découvrir des nouveaux lieux. Et donc, si vous ne connaissez pas la clairière de Mourez, rien que pour le lieu, venez. Et voilà, donc je suis ravie d'accueillir l'ACTA, qui est une compagnie parisienne, que je suis depuis un petit moment, parce que j'aime beaucoup leurs propositions. La compagnie, elle développe des spectacles très intimistes. Il y a toujours un rapport au public très fort. On est toujours très, très proche des comédiens, et les comédiens très proches des spectateurs, les yeux dans les yeux, quasi. Et cette proposition, on retrouve tout ça dans ce spectacle qui s'appelle « Ma joie comme tranchée ». « Ma joie comme tranchée », c'est en fait une expérience à vivre. C'est un spectacle de théâtre pour 100 spectateurs et 3 comédiens, les yeux dans les yeux. C'est un spectacle intime avec un texte très percutant. Cette pièce relie la colère du quotidien et la force de la joie. Nicolas, qui est le metteur en scène, qui écrit les textes à chaque fois, me bouleverse, et pas que moi. Pour tout vous dire, j'ai programmé ce spectacle là au printemps pour qu'on puisse le présenter fin septembre, et je ne l'avais pas encore vu. Et j'ai eu la chance de le voir à Chalon-dans-la-Rue, où il était programmé dans le IN. Je ne vous cacherai pas que les 3/4 des spectateurs sortaient en larmes, tellement c'est très fort. En fait, il faut vraiment se rendre compte qu'on est dans un rapport très intime avec les comédiens qui sont juste devant nous et qui clament ce texte très fort, et on a l'impression qu'il s'adresse vraiment à nous. Et je trouve ce spectacle très fort, très, très beau, très puissant. Et c'est une proposition assez singulière, je vais pas le cacher. On a des propositions, on l'a dit tout à l'heure, je le redis, très grand public, des propositions pour les familles, et parfois qui sont pour il y a des propositions parfois plus singulières. On y est là, c'est vrai, mais je pense que c'est assez rare dans la saison pour ne pas le louper. Voilà, donc j'en dirai pas plus, mais ne le loupez pas.
2: Oui, un spectacle qui parle de colère, mais qui s'appelle « Ma joie comme tranchée », peut-être aussi « Ma joie comme dernier rempart à la dépression ».
0: Exactement. Et ça fait du bien de se retrouver ensemble devant ce spectacle.
2: Le spectacle suivant, on en a parlé, je les avais eus en interview, de la compagnie Bonjour des Ordres, Fritumpré, mon ami. Alors je sais pas si on peut beaucoup spoiler, parce que j'étais très surpris en fait du véritable de sujet de cette création avec donc ce metteur en scène et aussi cette plasticienne qui travaille sur le son également, et donc il a fait un voyage dans le Nord pour recueillir des témoignages. Ça s'appelle Friterie, mon ami, mais enfin voilà, est-ce que tu peux...
0: Bon, je pense que tu en as déjà dit pas mal. C'est vrai que c'est une proposition c'est du théâtre de rue. En effet, César et Leslie, qui portent le spectacle et la compagnie, lui, il est originaire du Nord, et il s'inspire de l'histoire du bassin minier du Nord-Pas-de-Calais, qui est aussi une terre de brassage de population et de solidarité. Ils définissent leur spectacle comme un théâtre récit de l'hospitalité. Effectivement, ça parle beaucoup de l'accueil des gens du Nord, et c'est un spectacle qui est à la fois très drôle et très touchant. Et c'est aussi très original dans la forme, puisque finalement on se retrouve, sans spoiler non plus, mais autour d'une baraque à frites, qui est aussi un lieu incontournable dans le Nord, parce que c'est des lieux de rencontre. En fait, on y croise toutes les classes sociales dans ces baraques à frites, et les gens parlent beaucoup. Et donc voilà, on vous invite à vous retrouver devant cette baraque à frites à Lacoste, de ne pas oublier d'amener une patate, et de venir déguster ce spectacle.
2: Et oui, venez déguster, allez-y, le cœur ouvert, regardez pas trop d'informations autour du spectacle, et allez-y quoi, vous allez faire des frites, on va dire ça. Ensuite on enchaînera bien sûr avec un spectacle jeune public. Jeune public en mouvement, d'ailleurs. Cette fois, ce sera à Salasque, mercredi 7 octobre.
0: Oui, c'est un spectacle qu'on a coproduit, parce que dans nos missions, on a aussi une mission d'accompagnement pardon, à la création. On accueille un certain nombre de spectacles en création sur le territoire pour créer leur spectacle. Donc, ils viennent, c'est des compagnies qui viennent une semaine, deux semaines, ça dépend, pour créer leur spectacle, pour répéter dans une salle des fêtes, puisqu'on n'a pas de théâtre. Et à la fin, il y a une sortie de résidence et les gens découvrent une petite étape de travail. Une sortie de résidence, voilà, c'est vraiment... On découvre un petit bout et puis ça permet d'échanger avec la compagnie, donner des retours. Et donc, on avait eu la chance au mois d'avril dernier d'accueillir la compagnie Toile Cirée, qui est une compagnie toulousaine, pour la création de ce spectacle jeune public qui s'appelle Mammouth. L'idée, c'est que la compagnie a envie de... a pris comme parti pris de travailler sur la rumeur en faisant croire qu'un mammouth arrivait dans la ville. Et ce qu'elle veut, c'est que les enfants se réapproprient leur espace public. Et donc voilà, c'est assez rare. J'ai choisi d'accompagner cette création parce que les créations pour le jeune public dans l'espace public, c'est assez rare pour les voir, les accompagner et les programmer. Et donc on n'a pas vu, ce sera aussi pour nous une découverte puisque ce sera les premières chez nous, à Fontaine, parce que le mardi 6 octobre, il y a des représentations scolaires à Fontaine. Et on présentera une représentation à Salasque le mercredi 7 octobre. Et c'est à partir de 6 ans, et voilà, et pour toute la famille ensuite.
2: Et au niveau des représentations scolaires, vous travaillez avec quels établissements ?
0: On essaie de travailler avec tous les établissements scolaires, là, pour le coup, à Fontaine, avec l'école de Fontaine, forcément, et puis il y a aussi l'école d'aspirants qui va venir voir ce spectacle. Voilà, à chaque fois, on essaie de travailler avec un maximum d'écoles de notre territoire, en tout cas.
2: Ah, bien, ça. Bah oui, ouvrir le théâtre au plus jeune, ça, c'est important aussi. Ouais.
0: Tout à fait, tout à fait.
2: Ensuite, on enchaînera avec le spectacle Humour sans scène, c'est compliqué, je t'expliquerai, de Lisa Perriot à Pollan.
0: En effet, là, c'est un temps fort qui... ce sera la 6e édition, c'est un temps fort qui est né de l'envie de proposer des spectacles humour, d'allier humour et dégustation. Donc pendant 3 jours, chaque saison, on propose pendant 3 jours des propositions humour avec des dégustations de vins de notre territoire. Plutôt là de ces dernières années, depuis que notre communauté de communes a lancé le palmarès du vin, plutôt on promeut les lauréats de ce palmarès du vin. Donc les spectateurs peuvent découvrir, s'ils ne le connaissaient pas, ces vignerons. Et donc le temps fort, les vendanges du Sillon, aura lieu à Pollan les 15, 16 et 17 octobre, jeudi, vendredi, samedi, avec en effet en ouverture cette année Lisa Perriot. Lisa Perriot que certains peut-être connaissent par ailleurs puisqu'elle est chroniqueuse sur France Inter. Voilà, elle fait aussi pas mal de petites chroniques sur Internet. Elle est très présente sur les réseaux. Et c'est compliqué, je t'expliquerai. C'est son histoire à elle, en fait. Elle est très drôle, en effet, puisqu'elle incarne plusieurs personnages de sa vie à elle. Et moi, j'aime beaucoup ce spectacle puisque, en fait, j'aime bien ces spectacles où elle va incarner plusieurs personnages, dont son gynéco, à son prof de sport, voilà, à plein de personnages de sa propre vie. Et à la fin, le puzzle, à la fin de l'histoire, à la fin du spectacle, le puzzle se construit, on comprend tout, pourquoi il y avait un tel et un tel. Et voilà, je trouve ça finement écrit, finement construit, finement joué. Elle a été par ailleurs comédienne de Wadji Wawad, pour ceux qui connaissent. Enfin voilà, elle a aussi son petit parcours de comédienne. Et voilà, on est ravis de l'accueillir pour ce lancement de ces vendanges du Sillon.
2: Wadji Wawad, auteur et metteur en scène libanais, si je ne me
0: trompe pas. Tout à fait.
2: Voilà, qui travaille autour des figures de l'exil et qui fait des grandes épopées tragiques également.
0: Exactement, qui bouleverse.
2: Oui, ça c'est clair. Claude, vous devez être content aussi là que ça se passe aussi à Pollan, dans cette salle des fêtes.
1: Oui, ça fait un temps fort de trois spectacles avec un prix préférentiel, c'est-à-dire qu'on peut voir les trois spectacles pour 33 euros.
2: Allez.
1: On a mis en place, c'était la volonté de l'ancien président de la communauté de communes qu'on propose quelque chose au niveau de l'humour. Donc on l'a fait surtout aux périodes des vendages, parce qu'avant, quand il y avait ce qu'on appelle l'école, hein, à la fin, pas l'école en un mot, en lait, puis colle, l'école de, des gens qui avaient les ciseaux couper les raisins, il y avait toujours une fête depuis que maintenant c'est la machine à vendanger qui fait le travail. Il n'y a plus ces fêtes des vendages qui se faisaient sur notre territoire. Donc en fait, comme le disait Julie, on a essayé d'articuler l'humour, le vin par rapport à cette période de la fin des vendages. Donc c'est bien parce que ça nous permet aussi de toucher un autre public, le public qu'on touche avec tout ce qu'on fait dans le cadre du contrat qu'on a avec la DRAC. Et là, c'est quelque chose qui est hors l'émission de la scène conventionnée, même si ça y rentre un peu, en disant que c'est vraiment un choix de l'équipe d'avoir mis en place cette opération. Voilà.
0: Okay. Oui, et puis chaque fois, chaque année, on essaie de... Alors l'humour, c'est très vaste, c'est très... Voilà, il y a tout type d'humour, on va dire, mais ce qu'on essaie de faire, en tout cas, sur chaque édition, c'est de varier les plaisirs avec des propositions différentes. Il y a toujours un spectacle, ce qu'on essaie de trouver, c'est plutôt une forme de stand-up, puis une forme de spectacle qui vient plutôt du spectacle de rue. C'est le cas le lendemain avec Valentin Dillas et ses compères. Et puis plutôt d'une forme de théâtre, d'un seul en scène, plutôt avec un comédien qui vient vraiment du théâtre, avec une écriture un peu spécifique, etc. Donc voilà, on essaie chaque année de varier les plaisirs.
2: Seul en scène, justement, que Valentin Dillas avait mis en scène l'année dernière déjà, enfin déjà depuis plusieurs années, avec le spectacle très apprécié Playback FM.
0: C'est ça, Playback FM. On avait accueilli le volume 1 l'année dernière, cette fois-ci c'est le volume 2. Certains l'ont peut-être vu, il y a nos partenaires des mots-parleurs sur la vallée de l'Hérault qui les ont programmés l'année dernière. En tout cas, ils ont programmé le volume 2 l'année dernière, enfin en 2026, pardon. Je m'y perds, mais en tout cas, ça a bien marché l'année dernière. Le public était vraiment ravi de découvrir cette forme un peu hybride de Valentin avec le volume 1. Et là, c'est un peu le même format, mais avec trois comédiens. En fait, il fait ce qu'on appelle du lip-sync, c'est-à-dire du playback, avec en fond sonore des grands témoignages médiatiques connus de tous et de toutes, j'ose imaginer. Et voilà, c'est très drôle, c'est évidemment décalé, c'est un peu presque parfois sarcastique, mais on aime bien cet humour-là. Ça, voilà, ça plaît beaucoup. Ça plaît beaucoup. C'est une forme des 12 ans. Et en général, les ados s'y retrouvent aussi sur ce genre de spectacle.
2: Oui, là encore, hein, ils transmettent de la joie, ils transmettent du plaisir, et tout en abordant des questions aussi un peu politiques, on va dire ça. Même si l'année dernière, c'était autour des grandes figures de stars, et ils reproduisaient aussi autant des stars que des élus, que des grands politiques aussi. Et voilà, c'est tout un travail. Travailler autour du playback, vraiment, là, si vous ne savez pas trop ce que c'est du lip-sync.
0: Exactement.
2: De grande séquence, quoi.
5: Il faut se tromper, il faut faire ses erreurs, il faut se casser la gueule, il faut avoir mal. Il faut pleurer, il faut être en dessous de son oreiller et se tromper. Et parfois on dit des bêtises, et Dieu sait que on dit des bêtises, ça n'a pas d'importance. Le fait d'exister, le fait de bouger, me paraît quand même plus intéressant, dans la mesure où ça ne fait de mal à personne.
6: Et puis j'ai passé une journée avec des enfants gravement malades, et je peux vous dire que le cinéma est une chose qui compte dans le monde. Plutôt que de faire la guerre, on fait du cinéma. Et je vous dis que ça fait rêver les gens et ça leur donne un but, un projet à court terme et quelque chose qui reste pour toujours.
7: Président,
6: je vous ai interrompu. Si je vous ennuie, dites-le-moi.
2: Et troisième spectacle donc qui sera consacré à la salle, toujours dans cette programmation des Vidanges du Sillon, toujours à Pollan, c'est le spectacle Yaourt de Thomas Poitevin.
0: Thomas Poitevin qui nous revient pour la deuxième fois, on est ravis. Ça avait bien marché déjà quand il était venu il y a 2-3 ans avec Thomas Joue ses perruques. Pareil, Thomas Poitevin, c'est un comédien qui vient vraiment du monde du théâtre à la base et qui fait plutôt les tournées des scènes nationales, des théâtres. Voilà. C'est pas quelqu'un qui nous vient du Comedy Club, Thomas Poitevin. De vin, voilà, il a pas mal cartonné pendant le Covid. enfermé chez lui, il a commencé à sortir pas mal de personnages avec ses perruques. C'est comme ça qu'est né ce premier spectacle, Thomas joue ses perruques, où il incarnait plein de personnages différents, très drôles, c'est à mourir de rire. Et donc là, c'est une nouvelle création, là encore, qu'on n'a pas vue. On a hâte de le voir, on a de très bons retours, mais voilà, là aussi, il incarne plein de personnages, et c'est, voilà, c'est une force de jeu, d'écriture, là encore, et on est ravis de l'accueillir pour clôturer ces Vendanges du Sillon le samedi 17 octobre.
2: Excellent, excellent. Voilà, donc là encore une fois, il y a un forfait qui est proposé pour voir ces spectacles. C'est 3 jours d'affilée pour vibrer au rythme des arts des Vendanges du Sillon à Pollan. Éclatez-vous, allez voir les trois, tant qu'à faire. Hein,
0: exactement. Si Claude l'a dit, il y a un tarif particulier pour les 3 soirs.
2: On va approcher du mois de novembre et décembre. On aura un petit peu moins de temps pour présenter les spectacles.
0: Alors, on va aller vite. Ouais.
2: Super, voilà. Donc, encore avec une fois des super propositions, toujours sur les différentes communes du Cœur des Rouffes.
0: C'est ça. Alors, au mois de novembre, on a le plaisir d'accueillir de nouveau le Cri de l'Armoire, le Cri de l'Armoire qui était venu il y a quelques années avec un précédent spectacle. Il se trouve que la compagnie est portée par Marien Thillet, qui était venu présenter deux sœurs à Nébian à l'époque. Et c'est un conteur, Marien Thillet, il est très fort, il est et conteur et musicien, comédien, enfin voilà. Et il a décidé d'embarquer une petite équipe avec lui, avec comme sujet la salle des fêtes, en tout cas comme lieu, la salle des fêtes. Alors moi je me suis dit, nickel, on n'a pas de théâtre, on joue dans les salles des fêtes, accueillons Marien de nouveau avec un spectacle qui s'appelle Une soirée mémorable. L'idée, c'est qu'ils reprennent l'histoire d'une compagnie d'une troupe de théâtre qui devait jouer dans une salle des fêtes un soir de tempête et qui, pour toutes ces raisons-là, n'a pas pu jouer. Et il reprend un petit peu cette histoire, il nous la raconte en reprenant un petit peu tous les codes de la salle des fêtes qu'on connaît nous tous. La salle des fêtes, c'est un lieu populaire où on fait des lotos, où on fait des balles, où on fait. Où jeunes et moins jeunes se retrouvent. Et du coup, voilà, je pense que c'est un spectacle qui va parler à tout le monde. On y retrouvera du conte, c'est un théâtre de récit avec de la musique. Et on va frissonner aussi, j'ose imaginer, comme avec son précédent spectacle. C'est rare d'arriver à frissonner avec un spectacle de conte. Mais c'est au-delà du conte, c'est un spectacle, un vrai spectacle de théâtre, hein, je le précise. Mais il a une force pour raconter les histoires. Voilà, c'est ça, je dirais. Voilà, donc ce sera il y a trois représentations, les 5, 6 et 7 novembre à Saint-Félix-de-Lodez, à la salle des fêtes Arnillac.
2: On enchaînera avec le spectacle Prévient les autres du Cirque sous Yourte.
0: Et oui, du Cirque sous Yourte. On a pour habitude chaque année d'accueillir un spectacle de cirque. Et cette année, on avait envie de faire un pas de côté en disant, tiens, on ne va pas accueillir un spectacle de cirque, mais un spectacle sous Yourte. Alors d'habitude, il y a 3 représentations. Là, on en fait 8. Parce qu'évidemment, sous Yourte, ça veut dire sous une plus petite jauge. On va se retrouver avec 60 spectateurs en circulaire, avec 2 acrobates. Comédien. C'est du cirque sans être du cirque. Prévient les autres, en tout cas, c'est le titre du spectacle. C'est conçu comme un appel à la solidarité et à l'action face au désastre écologique. En fait, Jonas Serradin, qui porte le spectacle, y incarne un faux solitaire, un ancien gardien de phare égaré sous cette yourte, habité par la colère après sa lecture de la BD que vous connaissez peut-être, qui s'appelle Les algues vertes en Côte d'Armor.
2: Ah, oui.
0: Donc voilà, ça parle d'écologie, ça parle de solidarité. C'est le public. On vous invite à vous retrouver sous une yourte ronde. Je vais y arriver. Une yourte ronde, c'est pas facile à dire. Chaleureuse et intimiste, qui crée un contact très proche avec les artistes. Et on vous invite à interréagir et à participer au déséquilibre de ce monde et de ce spectacle, et à partager un moment intimiste, collectif et chaleureux.
2: Oui, un super travail aussi, le travail autour des algues vertes de cette journaliste.
0: Et oui. Et je précise, j'ai oublié de le dire, c'est porté par Jonas Serradin et Yvan Aubray de Galapia Cirque. Galapia, c'est un collectif de plusieurs artistes qui nous viennent de Bretagne. Nous, on connaît Galapia avec Moïse Bernier, qui était venu présenter La Brise de la Pastille il y a quelques années, qu'on retrouvera d'ailleurs avec sa nouvelle création un peu plus tard. On en parlera plus tard, j'imagine, Samuel, au mois d'avril. Et donc, du coup, cette fois-ci, toujours avec Galapia, mais avec Jonas, un autre artiste du collectif.
2: Et c'est cool, voilà, un spectacle sur yourte. On avait eu beaucoup de spectacles aussi sous chapiteau la saison passée.
0: Tout à fait.
2: Bien.
0: Tout à fait.
2: C'est toujours une ambiance, une impression particulière de se retrouver avec le public dans ces lieux-là, quoi.
0: Exactement. Et je précise, pardon, j'ai oublié de le dire, que ce spectacle était aussi accueilli avec notre partenaire, la Verrerie, qui est le pôle national cirque d'Occitanie, qui nous permet d'accueillir ce spectacle.
2: Et ensuite, nous aurons deux autres spectacles pour terminer ce mois de décembre, Le Petit B de MZ Productions. Et merci d'être venu. C'est courageux, du théâtre de l'Orient, étonnant, du
0: Exactement.
2: Centre dramatique national.
0: Deux spectacles qui n'ont rien à voir, mais voilà, c'est ce qu'on... ça fait la pluralité des propositions aussi, mais la diversité des propositions. On a Le Petit B, comme tu l'as dit, c'est MZ Productions, c'est une chorégraphe d'Occitanie qui s'appelle Marion Musac, qui aime beaucoup travailler avec une plasticienne qui s'appelle Émilie Faïf. Vous pouvez aller voir sur leur site, à chaque fois les propositions sont vraiment très belles, très jolies, il y a vraiment une très belle scénographie. Et là, c'est une proposition pour les tout petits, dès un an. Donc voilà, on a aussi envie de proposer des spectacles pour les tout petits, c'est le cas là. Donc dans ce cas-là, ça a des tarifs uniques à 6€ pour tout le monde, petits et grands. Et c'est un spectacle c'est un spectacle de danse avec deux danseurs et donc des espèces de gros coussins qui représentent, chacun y verra ce qu'il a envie de voir. J'allais vous donner mon interprétation, mais il ne faut pas. Mais en tout cas, c'est un spectacle très beau, très enveloppant, très maternant peut-être aussi, je peux dire ça, une ode à la maternité, à la famille, à l'amour, à la joie, voilà, c'est plein d'amour. Et donc c'est le samedi 5 décembre à 11h et 16h, il y a deux représentations, ça dure 30 minutes, c'est assez court, forcément c'est pour les tout petits. Et il y a des représentations scolaires, là encore, on travaille avec les crèches et les maternelles de notre territoire sur les 3 et 4 décembre, les jours précédents. Et ensuite, rien à voir, on aime bien finir l'année, avec un spectacle chaleureux où on se retrouve autour d'un repas très convivial. Et c'est le cas là avec le Théâtre de l'Orient qui a invité Anthony Cointre. Anthony Cointre, certains le connaissent peut-être. Peut-être vous allez le googliser, vous allez peut-être le reconnaître. C'est un artiste cuisinier qui officie beaucoup avec François-Régis Gaudry, à la radio, sur France Inter ou sur Paris Première. Et c'est quelqu'un qui a une gouaille, une gueule, comme on dit, et qui nous raconte son histoire. Il a d'abord été comédien, il a maintenant un resto en Bretagne, et il nous raconte son histoire tout en cuisinant une petite soupe qu'on va déguster tous à la fin de la représentation. Et voilà, c'est un spectacle encore, c'est un concept encore hybride, vous l'avez compris, c'est un spectacle à voir, à manger et à boire, voilà, peut-être que j'ai pas besoin d'en dire plus, mais en tout cas pour finir l'année au mois de décembre quand il fait froid, ça fait du bien de se retrouver devant ce spectacle.
2: Nos papilles sont mises à l'honneur.
0: Ah oui, oui. Il y a trois représentations, les 10, 11 et 12 décembre à Fontès.
2: Voilà, et on peut aussi également parler, pour le plaisir, du spectacle qui aura lieu en janvier.
0: Ah oui.
2: C'est le spectacle Chevaleresse.
0: Ah, c'est mon petit bijou, mon petit coup de cœur personnel, mais j'invite tout le monde à voir ce spectacle. C'est un spectacle qui est présenté à Gignac, donc grâce au partenariat avec le Sonambule, on en parlait tout à l'heure, dans le cadre des scènes associées en Cœur d'Héros. Mais aussi, on est fiers, on n'est pas peu fiers d'avoir réussi avec les partenaires de Mot-Parleur à mettre en place ce spectacle là-bas. Donc, ensemble, on propose deux représentations de spectacle chevaleresse porté par Francine et Joséphine, qui parle d'un sujet très sensible puisque ça parle d'inceste. C'est un spectacle qui est présenté par Nolwenn Le Dot, qui a mis en scène, qui a écrit ce spectacle et qui joue. Et c'est un spectacle puissant, fort, bouleversant. je ne peux pas spoiler, donc je ne peux pas tout raconter, mais il y a deux représentations en tout cas, je peux vous le dire d'ores et déjà, c'est les 21 et 22 janvier. Peut-être presque, si je peux peut-être le dire, Samuel, c'est complet à ce jour sur notre site internet, mais c'est parce que justement c'est organisé avec nos partenaires des Démoparleurs qui vont sortir leur programme en novembre. Donc revenez sur notre site internet, prendre vos billets à partir du mois de novembre, parce qu'il ne faut pas louper ce spectacle, c'est magnifique. Et on sent que c'est des sujets qui intéressent beaucoup de partenaires, puisqu'il y a aussi beaucoup d'associations médico-sociales du territoire Pays Cœur d'Hérault qui sont intéressées par ce spectacle et qui seront présentes et qui accompagnent ce spectacle. J'ai envie de les citer si tu veux bien, je vais aller vite, mais il y a le planning familial de l'Hérault, le centre de santé sexuelle du Cœur d'Hérault, le contrat local de santé du CIDEL Pays Cœur d'Hérault et tous les acteurs de la défense des droits des femmes et des enfants, ainsi que de la lutte contre les violences sexuelles et sexistes. Donc voilà, venez, ne loupez pas ce spectacle avec vos ados. Voilà,
2: n'hésitez pas à emmener vos adolescents.
0: Voilà, exactement.
2: C'est important de,
0: tout à fait,
2: de parler de ces sujets et d'ouvrir. Toute cette programmation est bien sûr à retrouver au théâtre-lesillons.fr.
0: Théâtre-lesillons.fr.
2: Théâtre-lesillons.fr.
0: Exactement.
2: On approche de la fin de cette émission. On a eu un bel éventail, en tout cas, de toutes les créations possibles, de tous les univers qui vont s'ouvrir à vous, auditrices, auditeurs, tout au long de cette saison. Ça donne très envie. Il y aura bien sûr janvier, décembre, on aura l'occasion d'en reparler plus tard. Mais voilà, c'est très beau, ça donne très envie. Bravo. Bravo,
0: merci, merci. Venez nombreux et nombreux. On vous attend avec impatience.
2: Voilà, qu'est-ce qu'on peut rajouter? On rappelle encore une fois que le pôle culture, on rappelle aussi qu'il y a les fenêtres patrimoine, on rappelle aussi qu'il y a le réseau des bibliothèques.
0: Ouais, il y a toute la programmation sur les sites internet, je le redis, patrimoine, la programmation patrimoine, elle est sur le site internet de l'office de tourisme Salagou. Destination Salagou, pardon, sur internet vous allez retrouver toute la programmation, sur le réseau des bibliothèques du Clermontais pareil, vous allez retrouver toute la programmation, et sur le théâtre, tu l'as dit, théâtre-lesillons.fr.
2: On mettra tous les liens sur notre site rphfm.org et on rappelle que l'ouverture de saison, c'est déjà ce samedi.
0: C'est samedi 19 septembre à 18h30 à US Classe 0. On vous attend nombreuses et nombreuses, il n'y a pas besoin de réserver. Voilà, venez en famille, entre amis ou en solo. Il y a de la place pour tout le monde.
2: Venez kiffer et venez aussi profiter bien sûr du week-end du patrimoine avec le Salagou Cœur d'Hérault et voilà, qui ouvre grand ses portes avec plein d'activités différentes que vous pourrez retrouver. Et voilà, donc c'est un week-end parfait, artistique et patrimonial. On adore.
0: Merci à toi, Julie. Samuel, merci beaucoup.
2: Merci Claude.
1: Merci.
2: Et voilà, on se retrouve pour une prochaine émission. Et on souhaite une belle journée à toutes nos éditrices et auditeurs sur Radio Pays d'Hérault.

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Moi, j'aime pas les types de mon âge qui disent j'aime les jeunes. Ah, ça m'embête terriblement. Parce que c'est une phrase. Et tout le monde peut le dire. N'importe quel président, n'importe quel premier ministre, toujours dire moi j'aime beaucoup les jeunes. Ça veut rien dire. Et j'ai horreur de ça. Par contre, ce que j'aime, c'est d'avoir leurs problèmes. Et je les ai, ça. Alors là, je peux leur faire voir tous mes papiers. Ils ne seront pas surpris. Et en fait, de rester jeune, c'est ça qui est important. Évidemment, extérieurement, ça ne s'arrange pas et ça ne s'arrangera pas non plus.

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4: Mes chers auditeurs, en France, on n'a pas de pétrole, mais on a des idées. Cette expression française, issue d'un slogan publicitaire gouvernemental de l'Agence des économies d'énergie, est apparue pour faire face au premier choc pétrolier. C'était en 1973. Alors en 2026, on n'a toujours pas de pétrole, mais on a de plus en plus d'idées. Non, justement, on n'en a pas beaucoup, pour faire notamment baisser le coût à la pompe pour les consommateurs. La situation devenant pré-insurrectionnelle, il faut vite en trouver des idées, avant que le peuple ne mette le feu. Attention d'ailleurs, ce combustible est hautement inflammable, au sens propre comme au sens figuré. Le prix de nos déplacements devenant problématique, on en est à faire des choix. Un nouveau slogan, je vous en propose un. Manger ou conduire, il va falloir choisir. Alors, sortir, se distraire, visiter des sites touristiques, aller au spectacle, voir des expositions, payer l'entrée d'un musée, aller au restaurant, était déjà un luxe pour les plus démunis d'entre nous. Cela va le devenir pour beaucoup d'autres. Et ce sera des choix encore plus drastiques. Rendre visite à la famille ou à des amis, plus ou moins éloignés, ce sera un choix dicté par le porte-monnaie. Alors que faire, mes chers auditeurs? Baisser la tête? Se résigner? Nous enfoncer dans une sinistrose? Flirter avec la dépression? Déposer des arrêts maladie pour économiser le coût de nos transports pour aller au travail? Si, si, mes chers auditeurs, on en parle de plus en plus chez certains salariés, pris à la gorge, étranglés à la pompe. Ils réfléchissent à se faire porter pâle pour continuer à vivre décemment. C'est ainsi. Mes chers auditeurs, si nous avions le temps, on pourrait s'interroger aussi sur le fond de cette crise, une crise sans fin. C'est celle du capitalisme, il n'y a plus aucun doute. Alors il faudrait réfléchir sur nos choix de société, combattre nos addictions à la surconsommation. Mais c'est compliqué de réfléchir en profondeur. Et la tyrannie de l'immédiateté nous imbécilise devant nos écrans en cherchant surtout des sauveurs dont le bon sens ne saurait mentir pour nous éviter à nous de nous questionner. Mes chers auditeurs, essayons de revenir au sujet de ce billet d'humeur. Concrètement, comment faire baisser le prix du carburant? La guerre au Moyen-Orient a fait flamber les prix à la pompe, nous dit-on. Tiens, encore une fois, nous pourrions aussi creuser nos réflexions sur ces guerres à répétition qui enrichissent les vendeurs de mort au détriment des peuples. Mais bon, mes chers auditeurs, nous avons encore moins le temps pour décrypter cette géopolitique de l'absurde dans laquelle nous nous embourbons, guidés par des apprentis sorciers irresponsables qui dirigent notre planète pour le profit de quelques-uns au détriment de tous les autres. Bon, mes chers auditeurs, je m'égare quoique, en réfléchissant bien, je m'égare pas tellement. Alors, revenons à notre sujet, mes chers auditeurs. Concrètement, comment faire baisser le prix du carburant? Alors, il paraît que plusieurs solutions s'offrent au gouvernement pour tenter de réduire cette hausse. Formidable. Lesquelles? Eh bien, le serpent de ce mort, toujours la queue. Alors, il y a le blocage des prix. Si vous préférez, mes chers auditeurs, le gouvernement déciderait d'un trait de plume que le carburant ne puisse pas être vendu au-dessus d'un certain prix. Il fixe un prix maximum. Mais on n'en est pas dans un modèle économique communiste où j'ai manqué quelque chose, mes chers auditeurs. L'État ne gère pas, par exemple, la distribution. Donc c'est impossible à mettre en place dans notre économie libérale. Alors il y a aussi la baisse des taxes, c'est la deuxième solution. Alors, mes chers auditeurs, vous le savez certainement, l'Allemagne, le Luxembourg, l'Italie, l'Espagne, la pratique avec des diminutions au prix à la pompe de 15 à 20 centimes par litre pour tous les consommateurs. Alors le seul problème ici, c'est le coût pour les finances publiques. Tous les pays que je vous ai cités ont des finances, non pas saines, ça serait beaucoup dire, mais bien redressées. Tandis que les nôtres, ben, elles sont effondrées. Voilà pourquoi le gouvernement temporise et botte en touche sur la baisse des taxes. Merci au Mozart de la finance et aussi à ses prédécesseurs. Mes chers auditeurs, d'ailleurs, au moment d'en changer de Mozart pour diriger notre pays, il ne faudra pas se tromper, surtout de choix de société. On y reviendra. Bon, alors il y a encore des options. L'option intermédiaire serait de supprimer les certificats d'énergie, taxes qui représentent environ 15 centimes par litre. Mais une telle décision est assez contradictoire parce que cette taxe est faite pour donner de l'argent à la transition énergétique. C'est absurde, hein ? Bon, quand je vous dis, mes chers auditeurs, que le serpent adore se mordre la queue, il reste aussi le plafonnement des marges. Alors cette action vise à limiter l'écart entre le prix d'achat par les distributeurs et le tarif facturé à la pompe. Bonne idée. Mais cela ne concernerait que quelques centimes de différence et seulement sur une partie du réseau. La grande distribution et Total Energy ne sont pas concernés. Donc une dernière solution, la seule peut-être, la révolution, mais seulement mondiale pour être efficace. Donc pour votre plein de carburant en ce mois de septembre 2026, il faut se dépêcher si vous avez des idées, prière de les faire parvenir à notre ministère de l'économie en famille et des finances à crédit. Mes chers auditeurs, bonne rentrée de moins en moins au volant de vos voitures thermiques. Mais vous savez, l'électrique, c'est hors de prix. Et c'est aussi une fausse bonne idée. On en reparlera certainement. Je vous en ai déjà parlé. Il vous reste donc à pied, à vélo. Mais, mes chers auditeurs, cela risque d'être un peu juste pour faire tous vos déplacements.

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0: Je vous dérange ?
1: Au contraire.
0: Je vous ai apporté une petite bouteille.
1: Vous pouvez venir, Sanami.
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1: Salut à tous, à DJ René dans la place, totalement exténué après la fameuse, grand moment, on en reparlera sûrement, Axel à peu près pareil, et toute l'équipe, hein. Bisous à tous, on a tous bossé comme des malades, enfin bref, c'était très bien, on est très contents, mais voilà, le direct prime Soul System. Alors là, je me suis dit quand même là, cette année, avec Axel et le Sound System, on a fait un peu des infidélités au reggae. Hein, là, entre le renard, la grange et là, la fameuse la grande soirée africaine. Mais voilà, vous n'ayez pas peur, ça va revenir bientôt. On va vous faire des annonces très bientôt. J'en parle pas là, je m'en rappelle pas la date, mais matez un peu le programme du Sonambule et vous verrez. Le 21 février, voilà, il y a le temps. Mais voilà, alors je me suis dit, un petit moment de reggae rousse ne peut faire que du bien. Et bien sûr, ça me faisait rappeler ce concert qui a eu fin du mois de juin, un concert absolument extraordinaire, hein, vraiment le son tout, j'en ai déjà parlé, c'était bien sûr Burning Spear. Bon, la salle avait été chauffée à blanc par deux DJ d'exception, DJ Mansa Matt et votre serviteur, n'est-ce pas? Mais en tout cas, voilà, quel moment, quel plaisir, et je me suis dit, ben voilà, on va commencer par ça. Il est encore là sur les routes, ses premiers enregistrements datent de la fin des années 60, il est toujours sur les routes, le Burning Spear, et la qualité est toujours la même. Voilà, mais ce voyage qui continue pour lui, c'est un voyage en fait qui a commencé il y a très longtemps. Bob Marley dit c'était il y a 400 ans. Burning Spear, lui, dit qu'il a commencé à se promener. Et le morceau qu'on va écouter, une de ses productions qui date des années 75-79, il s'auto-produisait lui-même aussi, et c'est garant de sa liberté. Et le morceau Traveling, Burning Spear, dans Soul System sur Radio Pays d'Hérault et RPH Sud.

Yeah, haha, yes man. Une production Jaman, le chanteur, il s'appelle Junior Biles. Ouais, le gars qui a fait Fade Away, un des plus grands titres de l'histoire du reggae. Et c'est ce morceau, extrait d'une compilation Blood and Fire. C'est un morceau qui a été enregistré, juste après ces morceaux avec Lee Perry au studio Black Ark. Voilà. Grand disque, toujours pareil, Blood and Fire, en général, les albums tiennent vraiment la route. Tu vois, ça s'appelle Junior Biles and Friends, 129 Beat Street, Jaman Special. Toujours pareil, là, on est dans les grandes années roots. Hein. Ça va être ce soul system va un peu tourner à ça, mais pas que, vous voyez, le reggae n'est pas mort dans des dues, il n'est pas non plus en maison de retraite. On continue, alors, après ces morceaux plutôt sufferer, on va un peu plonger dans la mystique, et quoi de mieux de plonger dans la mystique qu'avec, bien sûr, notre ami Yabiyou, ce bonhomme que notre ami Aston Barrett avait découvert, a soutenu, hein, parce qu'il avait vraiment du mal, il n'a pas été très connu. Mais voilà, cet album, alors je vous dis de suite, je l'ai tellement écouté qu'il craque, hein, c'est obligé, vous allez vous en rendre compte direct. C'est un chef-d'œuvre du début jusqu'à la fin. Le morceau que j'ai choisi s'appelle Deliver Me From My Enemies. Yabiyou dans Soul City.

Hey, Soul System Special Reggae Roots, au moins pour une grande partie de l'émission. Et ça, bien sûr, le titre His Majesty is Coming, c'était pour célébrer la venue en Jamaïque de l'empereur Haïlé Sélassié d'Éthiopie. Après que les Rastas soient allés, une première délégation soit allée là-bas le rencontrer, il est arrivé, le tarmac de l'aéroport a été envahi avec tous les Rastas de l'île de Jamaïque qui ont débarqué. Ça a failli friser les meutes, mais lui, bon, bah, c'était comme bon, c'est un roi quand même. Il était un petit peu surpris. Mais en tout cas, cette mystique-là, cette volonté de vouloir réécrire leur histoire et d'avoir leur propre histoire qui leur avait été volée est assez intéressante. Alors le groupe, alors là, avec de la fameuse derrière, j'ai pas eu le temps d'aller faire trop de recherches, hein. Je me rappelle plus, le groupe s'appelle In Crowd, alors c'est assez rigolo, c'est une très très belle compilation, c'est la série Dynamite que fait le label Soul Jazz, hein, 100% Dynamite, etc. Là c'est la 600%, et donc en fait il y a un peu de texte quand même dans les notes de pochette, et ça parle de tous les groupes sauf des In Crowd. Donc, je vous raconterai sûrement des choses la prochaine fois. Un autre groupe aussi dont on va écouter un album qui est paru juste après leur boulot avec l'Hyperi, un groupe, les Heptones. Hein, ils avaient travaillé aussi avant avec Studio One, avec tout le monde. Leroy Sibbald, le bassiste, est un des plus grands noms de la musique jamaïcaine. Et cet album Night Food est assez étonnant, enregistré en Jamaïque, mais il y a des chansons assez, je sais pas, il dit qu'il aime les femmes grosses, l'album s'appelle Night Food, et au plein milieu de ça, quelques chefs-d'œuvre, Book of Rules, et le morceau qu'on va écouter maintenant, The Deceiver. Deceiver, ça veut dire tout simplement les trompeurs, ceux qui vous trompent. On reste dans l'histoire de du peuple noir en Jamaïque qui a pris des chemins détournés pour s'affirmer. Deceivers.

Hey, Soul System sur Radio Pays d'Hérault, RPH Sud, et toujours cette émission reste au cœur du grand reggae roots des années 73-79, un grand mélange, voilà, en gros, hein, en début, là, on est plutôt au début des années, ouais, dans 73-74, c'est le grand concurrent de Studio One, il s'appelle Channel One, des frères Hukim, pour ceux qui connaissent un peu le reggae, les frères Hukim, après, c'est eux qui vont fonder, partir aux États-Unis, un des frangins, et fonder le label Greensleeve, qui maintenant est a le monopole absolu du reggae en fait aux États-Unis. Il y a plus d'autres distributeurs, quelques trucs indépendants bien sûr, des 45, mais voilà, tous les morceaux, ils ont racheté les vieux catalogues, enfin on trouve tout là-dessus avec des très très bons titres, dont une compilation de groupe qu'on vient d'écouter maintenant, c'est les Wailing Soul, une compilation absolument extraordinaire, le best-of. Le morceau qu'on a écouté, Things and Time, est bien plus vieux, mais les Wailing Souls, ils étaient connus parce que c'était je crois que c'est eux qui chantent sur le Punky Reggae Party, c'est des potes à Bob Marley, mais quand on plonge dans leur discothèque, on l'écoute du début à la fin. Vous savez, ces CD qui n'arrêtent jamais. Voilà, on est toujours bien sûr les grands trios vocaux. Et on reste, alors là c'est assez rigolo parce que la chanson qu'on va écouter s'appelle Love and Understanding, mais le label s'appelle Ballistic, et la compile Ballistic Assault, et sur les 45 du label Ballistic, il y avait des morceaux, des trous d'impact de balles, et puis on voit un tireur d'élite en noir et blanc sur la pochette. Voilà, on est en plein dans l'actualité encore une fois avec 40 ans d'avance. Le groupe Les Gay Lads, comme je vous dis, j'ai pas repioché dans mes petites notes des fois parce que j'avais pas cette énergie là par les temps qui courent. Ça reviendra, c'est sûr. En tout cas, extraordinaire morceau. C'est une production des frangins. Ils s'appellent les Cousins. Voilà, les cousins. Voilà, les cousins sont parmi nous. Les frangins aussi. À Octon, ils sont.

Hey, ça on présente même plus, n'est-ce pas les enfants? Cool, Soul System, Bob Marley. Et alors là, ouais, bah, on se dit, mince, des fois, vous savez, cette musique, on a l'impression de la connaître, d'avoir écouté des millions de fois. Puis on se dit, mais ça fait quelques années que je n'ai pas repoussé ces vieux disques de Bob Marley. C'est pas les premiers, hein, c'est la période Island, après l'Hyperi, encore une fois. Et voilà, magnifique. Et du coup, on continue avec Marley, un petit morceau. Alors, moins connu celui-là, ça n'a pas été un tube, mais je l'adore, il s'appelle Midnight Ravers, Bob Marley and the Wailers.

Soul System, Radio Pays des Roues, RPHU, DJ Monet est avec vous pour une sélection méga roots jusqu'à maintenant. Et là, ce morceau, bah, je la finis un peu avec ça. Hein. A True, Dennis Brown, t'as reconnu la voix. Mais cet album, il est absolument exceptionnel. Déjà la pochette, hein, une espèce d'animal dread qui est en train de détruire les murs de Babylone. Un dessin assez physique et terrifiant. Le titre, World of Wisdom, est dedans, il y a que des tubes, tous ces grands tubes, Money in My Pocket, Drifter, Love Jack, Cassandra, Soja Said, Don't Feel No Way, etc., etc. Et ce morceau, un de mes préférés, A True. Production, pure production de Joey Gibb, qui d'ailleurs signe toutes les musiques et les chansons. Je crois qu'il ne laissait pas grand chose à Dennis Brown. En tout cas, c'est de ces disques qu'on dit parfait, qu'on peut écouter les deux faces à la suite. Il n'y a pas un moment de déception. Mais bon, comme je dis, il y a le roots, c'est bien, mais il y a aussi le reggae continu, il est dans plein de formes, plein, tout à fait diverses. Et là, je vais vous parler d'un concert qu'on a eu aussi au printemps, au Rockstore, à une découverte très, très, très, très récente pour moi. Cette voix, ce falsetto, le gars s'appelle Joey York, et il a commencé sa carrière en faisant... Bah, il était avec, mince, je ne sais plus lequel collectif français déjà qui jouait avec lui, Rockstore, mince, Stanley Patrick... Hein ? Ah ouais, Stanley Patrol, c'est ça. Et donc, il a fait des tweets. Alors, on est allé voir ce concert comme ça. Et puis, waouh, il avait un groupe sur scène. Et ça faisait vraiment la différence. Et puis, sa voix est juste belle. Je pense que ce mec, il ira loin. Le morceau-là s'appelle Night and Day. Il nous a fait groover tout l'été. Joey York.

Et il en saoule le système, le son de l'Angleterre métissée, moitié galloise, moitié jamaïcaine, la petite Alexia Scott. C'est son premier album, il est tout bien, c'est un tout nouveau producteur, enfin, il bossait dans les Sound System avant, Rory Stone Love, qui a aussi beaucoup bossé, bosse beaucoup d'ailleurs avec Sam Oriai ou avec une autre chanteuse comme Reza, bref, il sort un vrai son et ce qui est intéressant, c'est que voilà, il sait aller chercher des bons chanteurs. Voilà, c'est pas juste dans le rythme et la musique, mais vraiment les voix qui font la différence. Et oui, ça bouge pas mal en Jamaïque maintenant. Il y a des nouveaux chanteurs, alors dans le style encore une fois Lovers, hein, la chanson qu'on va écouter maintenant s'appelle Weekend Dude, le gars du week-end, enfin les rencontres du week-end aussi, donc. Et en tout cas, quelle voix. Alors le morceau, il démarre un peu, on se dit oh, oh, oh. Et puis quand la voix arrive, alors là, on fond, tout simplement. J'ai eu du mal à m'endormir après avoir écouté ça hier. Le morceau trottait dans ma tête pendant des heures. Dwan Stephenson s'appelle le bonhomme, Weekend Dude.

part mardi prochain en direct, bien sûr, dans Soul System, DJ René et Axel. Avant ça, il y a eu le week-end, bien sûr, qui arrive. Allez, amusez-vous bien, à la semaine prochaine.

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1: Et bonsoir à tous. Bienvenue dans cette nouvelle émission de Vivre la nuit. Alors, attention, choc européen. Le sexe anal en Allemagne a voté pour des glands début septembre. 43% de coït. Le parti des glands, c'est l'AFDP. L'AFDP, c'est des néo-nazis nouvelle génération qui aiment poster des photos de turgescence sur Insta. En novembre 2023, ils se sont réunis en secret pour une éjection collective à la Villa Adlon en poste d'Hammer. Ils ont monté le Master Plan Remigration ou Master Plan Sum Remigration avec leur Mastercard pour une banque plus blanche. Prix d'entrée de la réunion, 5000 boules. Parmi les boules fripées présentes, on retrouvait des boules de cadres, de chefs d'entreprise multimillionnaires, d'avocats, de chirurgiens, de dentistes, histoire de rajouter des implants national-socialisme mammaire et de s'arracher les dents pour planquer de l'or américain dans ses mâchoires. Et il y avait aussi un homme d'affaires qui dirige une chaîne de boulangerie spécialité pain au four, une chaîne d'hamburger, le burger bourgeois, et des services de livraison de produits alimentaires avec du Zyklon B pour rajouter du goût. Le cadre de cette réunion Master Plan Poulet Master Free a inversé l'installation des étrangers et instauré un état modèle en Afrique du Nord. L'objectif du Master Poète, virer 2 millions d'étrangers en Allemagne, soit le nombre d'habitants intramuros à Paris et les envoyer en Afrique. Ou peut-être, si j'ai mal compris, faire exploser Paris et y installer des corridors allemands. C'est vraiment du master génie ce master plan. Parmi les convives de la réunion, on retrouvait aussi Ulrich Siegmund, chef du groupe parlementaire de l'AFDP en sexe anal. Tiens, le gars il a carrément demandé aux convives de réunir 1,37 million d'euros de dons pour rédiger des lettres écrites à tous les habitants d'Allemagne, au moins une lettre par habitant, remplie du pu des adhérents si possible. Et puis aussi, il a exigé de la pub en masse à la radio et à la télé. Ils aiment ça les nazis à la télé, mais c'est pas encore assez nazi pour eux. Alors ils ont proposé de créer une agence d'influenceurs d'AFDP pour transformer le cerveau des jeunes en gland. Sur TikTok, les nazis ont la côte, trop mimi, le filtre chaton câlin, troisième Reich, les émojis croix celtiques et les mêmes Donald Trump aux élections de Miss Teeny Universe font fureur. Le truc trop marrant, c'est que la Villa Adlon où a eu lieu la réunion, elle se trouve à 8 km de la villa où a eu lieu la conférence des glands de Wannsee en 42 pour la solution finale. Ça avait quand même plus de gueule que le master plan. Sur le coup, à la révélation de la réunion secrète Master Plan Remigration, dans les médias, les partis politiques, ils ont été grave choqués. Ils se sont demandé ce qu'ils pouvaient bien faire contre ce mouvement. Mais franchement, est-ce que c'est bien raisonnable de supprimer un parti comme l'AFDP ? Ils n'ont pas su répondre à cette question, alors du coup, ils n'ont rien fait. Fait que, trois ans plus tard, le gros gland d'Ulrich Siegmund, il a remporté les élections régionales en sexe anal. C'est trop chou. Le néonazisme, c'est du bonheur fédérateur. N'oubliez pas de vous abonner et d'actionner la rune. Mais alors comment empêcher ces glands de nous pénétrer le cerveau ? On va étudier la question dans cette émission et parler notamment du mouvement antifasciste national des fourmilières qui aura lieu du 25 septembre au 11 octobre. Nous, pour nous en parler, nous retrouvons donc dans ce studio Virginie, Alex et Thomas. Bonsoir !
2: Salut !
3: Salut tout le monde !
4: Bonjour !
1: Est-ce que vous êtes chaud ?
3: Chaud patate !
2: Ouais hein. Bien.
1: Alors, mais qu'est-ce que c'est que ça, les fourmilières ? Qu'est-ce que vous faites ici ? C'est quoi ce mouvement antifasciste ?
3: Ok, j'attaque du coup ?
2: Je t'en prie.
3: Allez, bonjour tout le monde. Du coup, je vais être très vague, mais en gros, les fourmilières, c'est une initiative qui a été lancée par le Quartier Généreux à Montpellier. Et du coup, c'est un festival solidaire et antifasciste. La solution la plus simple, c'est être contre le fascisme. Donc, a priori, être contre les antifascistes, c'est chelou. En tout cas, c'est en ce qui me concerne. Et donc, du coup, ils ont lancé cette initiative-là, et, à laquelle tout le monde dans l'Hérault pouvait s'en emparer. Ouais. Autant des collectifs, des commerçants, des associations. Et à l'heure d'aujourd'hui, en fait, ça a fait vraiment tache d'huile, puisque maintenant, ce festival va se dérouler dans l'Aude, dans l'Hérault, dans le Gard, la Lozère, l'Ardèche et les Bouches-du-Rhône, l'Aveyron. Enfin bref, du coup, ça a vraiment fait tache d'huile. Et je crois qu'on est à plus de 200 événements en tout qui s'organisent sur la période que tu viens de donner.
2: Wow. Yes. Et du coup, nous, on est donc sur la partie Hello des Voix et l'Arzac. Et ce mouvement, en fait, il est venu de rencontres de gens sur l'Odev au départ. On s'est retrouvés sur des manifestations à partir de l'année dernière. C'était le 10 septembre, les Blocs ont tout. Il y avait déjà un petit collectif avant qui s'est créé autour de ça. Et on a fait des événements sur l'Odev pour soutenir des gens qui avaient pris des amendes et qui s'appelait le Blockfest. Oui. Et quand on a eu l'appel de... Comment ça s'appelle ? Quand on a vu... Enfin, c'est pas... Excusez-moi. Un petit peu stressé. C'est bon, il faut que je fasse la radio. Bon.
3: Oh yeah.
2: Et du coup, ça a créé un petit réseau qui avait deux gens qui à l'appel du quartier généreux, a dit il faut qu'on fasse quelque chose, c'est pas possible, on peut pas laisser passer les choses, on peut pas ne rien faire vu ce qui se passe en ce moment politiquement et vu, voilà. Et du coup là, le mouvement Les Fourmilières l'Eau des Voix l'Arzac s'est créé et s'est mis en place avec le collectif le quartier généreux, tout ça et tout ce qu'il y a autour.
1: Allez. Voilà. Et pour toi Virginie?
4: Bah pour moi, en fait, j'étais impliquée justement dans la manifestation du 10 septembre Indignons-nous, bloquons tout. Et suite à ça, on s'est rencontrés plus, parce qu'on se connaissait déjà un peu, mais avec Alex et Thomas. Et on a tous les trois, avec des bénévoles, quand même un petit peu porté le Blockfest. Et de cette initiative, on a une autre association qui s'est montée en partenariat avec Alex, qui est le Bonanda Social Club, qui est une association... culturel pour soutenir des projets territoriaux et militants. Donc voilà, là par exemple, le premier événement, on a un événement samedi pour soutenir le planning familial. Donc c'est tout un petit écosystème qui collabore pour des causes qui nous sont chères.
3: Collabore.
2: Voilà, je vais arrêter du coup. Ça donne... J'ai plus envie d'en faire.
4: Moi aussi, je suis stressée.
3: Miam, miam, miam.
1: Miam, miam, miam. Donc là, c'est un peu l'action locale contre le champ global. Attends, je sais plus c'était quoi la phrase. Comme ça. Donc, l'idée de revitaliser les territoires, quoi, de revitaliser les communes, les actions locales. Est-ce que vous avez senti un manque? Vous avez senti qu'est-ce qui s'est passé?
4: Alors oui, en fait, les associations se fatiguent aussi déjà à se faire connaître, notamment là, si on parle par exemple du planning familial, ils ont plus d'aide, donc le planning familial a des problèmes financiers, ils montent des événements, mais ils ont aussi leur activité à faire et donc ils sont fatigués, enfin ça se fatigue, et donc là l'idée, nous, c'est on a un savoir-faire,
2: oui.
4: Tous les deux, en tout cas avec Alex, on bosse dans la culture et dans les événementiel, moi plutôt en coordination logistique et lui en technique, et donc du coup c'était un peu naturel de se dire on sait faire monter des événements, montons des événements pour soutenir des projets territoriaux. Et il y a aussi l'idée là-dedans de se dire on fait la fête et en même temps on soutient et en même temps on communique. Donc par exemple, bon, on va pas parler de ça peut-être toute l'émission, mais sur cet événement du 19 septembre, on a toute la journée où c'est vraiment militant avec du théâtre forum sur les VSS, des slams, de la scène ouverte un peu féministe et aussi sur les problèmes des femmes. Mais après, à partir de 17h30, c'est du spectacle d'art de rue, c'est du concert, c'est du DJ set. Et donc l'idée, comme on a fait d'ailleurs avec Bloquons tout, c'est vraiment de se dire il y a le militantisme et il y a aussi la fête, et nous on sait comment faire une fête, alors on prend tout ça, on le met au shaker et on vous balance une soirée.
2: Ouais, exactement, et en plus ça fait le lien avec un peu ce qui va concerner les Fourmilières, c'est-à-dire qu'on va soutenir des structures associatives qui sont souvent mises à mal par des mairies RN, enfin là en tout cas, le milieu associatif en tout cas est bien emmerdé dès qu'il y a des mairies qui passent de ce côté-là, et du coup c'est aussi... Alors, c'était pas pour ça au départ, mais ça va dans ce sens-là, c'est-à-dire soutenir les structures qui sont souvent bien emmerdées quand il y a des mouvements, des élections, ou le fascisme, ou les mouvements politiques comme ça passent et font chier, quoi. En fait. Pardon pour le mot, mais.
1: Totalement, on peut se lâcher. Et Thomas, justement, sur cette vision des élections locales.
3: Quelle est la question?
1: Donc voilà, ils ont dit, tiens, on va mettre toutes nos compétences au service justement de cette cause. On en réunissant des gens qui ont des compétences associatives, artistiques, etc. pour venir se rassembler et proposer aussi des actions quoi, anti-fascistes.
3: Ouais, ouais, carrément. Bah, du coup, à l'ODEV, l'ODEV à l'Arzac, bon, il se trouve que ça se resserre très sur beaucoup sur l'ODEV, quand même, toute la programmation qu'il peut y avoir là, sur les fourmilières. Bah, en fait, ça avait semblé naturel qu'avec la proposition de ce festival, qu'on s'en empare, justement. Là, du coup, c'est pas pour faire vivre ou survivre des associations, c'est pour faire vivre et survivre nos idéaux et le militantisme qui nous paraît nécessaire face à le glissement très tendancieux vers l'extrême droite du plateau de l'échiquier politique.
2: Et pas collaborer, du coup.
4: Et moi, je vois pas du tout de quoi tu parles.
3: Bah voilà. Bon, du coup, on annule tout. En fait, tout va bien dans le meilleur des mondes.
2: Ah, bah, ça m'arrange, ça fera des vacances. Hein.
1: Alors, le principe aussi, si vivre la nuit, vous avez donc ramené une playlist musicale. Alors par quoi est-ce que vous voulez commencer pour nous mettre en saveur et nous enjailler aussi en musique tout au long de cette émission? Ouais.
2: Moi j'aurais bien aimé qu'on commence par les Bérus.
1: Ah oui, direct.
2: Ah ben oui, hein, vas-y.
1: Alors on a le live ou le classique?
3: Ah bah pour le live,
2: ben ouais, hein.
3: Le ton est donné.
1: Le ton est donné, let's go.
5: Merci.

0: Oui, ça c'est clair.
1: Allez, alors voilà un petit porcherie pour se mettre dans l'ambiance. Bah alors on va, nous là on est en direct sur Radio Pays d'Horreur PHU et on est en train de parler de ce mouvement national antifasciste des fourmilières. Est-ce qu'on peut un peu revenir sur la genèse, comment ça se passe, est-ce qu'il y a un fondateur de ce mouvement, est-ce qu'il y a, où est-ce qu'on en est, c'est quoi ce délire, tu nous
2: as alors beaucoup de choses à reprendre là. Oui. Bon déjà la jeunesse avec les gens qui sont autour de la table, moyen quand même. On n'est pas les plus jeunes.
0: J'ai que 40 ans.
2: Ouais voilà c'est ça. Mais bon on n'est pas les plus jeunes. Non mais pour le coup il y a aussi des jeunes dans les réunions et les AG qu'on fait en tout cas à l'ODEV et

0: et coordonné.
1: Un effet d'urgence peut-être aussi.
2: Oui, c'est... Bien vu, exactement.
1: Parce que là, voilà, c'est... ça fait peur.
3: Oui, oui.
2: Même, et puis ouais, ça fait peur, c'est même pas enfin c'est pas de la contradiction, mais c'est même pas ce qui arrive, c'est déjà là quoi. Il y a pas besoin d'attendre que le RN soit au pouvoir ou des choses comme ça, le glissement est déjà effectif selon, alors pour le coup là je parle selon moi hein, je vais pas parler au nom du collectif des Fourmilières à ce moment-là, mais voilà, donc du coup ouais, effectivement je pense que tout le monde est prêt sur un effet d'urgence.
0: Ouais. Et ben, est-ce qu'on peut justement aller citer des effets d'urgence? Qu'est-ce qui vous met en rage? Qu'est-ce qui met en colère? Qu'est-ce qui fait qu'on devrait se soulever ensemble, unis, main dans la main?
2: Allez, actualité. Le racisme dans la police.
3: Ouais, le rejet de l'autre, toujours accusé des gens qui subissent en tout cas notre système, qui oppressent, et en fait ne pas jamais désigner les vrais responsables en fait.
1: Ouais, un déni de démocratie dans les urnes. Moi, je me suis toujours posé la question. En fait, il y a des lois qui ont été votées. Mais si le Front National, le Rassemblement National était en place à ce moment-là, tout le monde serait allé dans la rue. Mais en fait, tout a déjà été voté. Quelque part, moi, je me dis presque, qu'est-ce qu'ils vont pouvoir faire de pire? Puisqu'il y a déjà toutes les lois qui ont été votées, en fait, pour faire de la propagande, de la restriction, les violences policières, de la perte de droits. Donc, on y est déjà, effectivement. Et donc ça fait peur que quand on a, enfin, quand on s'en rend compte, de se dire en fait c'est déjà là, et d'essayer d'informer et que les gens réalisent que ça peut aller loin, encore plus loin. Mais il y a beaucoup de choses qui sont déjà passées.
0: Oui, c'est une dinguerie. On sent un élan aussi dans les médias ultra-droitistes, avec voilà, plein de représentants de l'extrême droite qui fourmillent aussi partout, on pourrait dire. Une contre-fourmilière presque.
3: Ouais, ouais.
0: Parce que nous, on a la fourmilière là, qui est aussi une belle comparaison, mais cette fourmilière aussi de droite qui est assez impressionnante et qu'on a. Oui.
2: Oui.
1: Et on aurait beaucoup de choses à dire de ce qui se passe dans le milieu de la culture aussi, pour avoir été à Chalon dans la rue, un lieu de création qui va être fermé, les flics, les CRS, à l'after officiel de Chalon dans la rue qui gazent les gens, c'est-à-dire que maintenant c'est monnaie courante dans des lieux, dans des festivals, dans des, on n'a plus le droit à ça, je veux dire la loi contre la loi riposte. La riposte contre les raves, là ils ont encore tabassé des gens qui mettaient de la musique, donc ça va s'arrêter où?
3: En plus, ça touche aussi, il n'y a pas besoin d'aller aussi loin, il y a des choses qui se sont passées l'année dernière à Résurgence, où la gendarmerie a circulé en plein dans le public avec chiens, policiers, renifleurs et tout, où il y a eu un sound system là, où le gars a été arrêté en plein festival, et apparemment ils ont aussi ça a été renouvelé à Festibaloche dans l'été, où ils ont fait le même, c'est-à-dire que les flics avec chiens, renifleurs pour la drogue sont passés directement dans le public en plein festival et ont mis des coups de pression quoi.
1: Mais il me semble que la mairesse est intervenue.
3: Oui, oui, voilà. La mairesse de l'époque avait été intervenue, donc heureusement. Mais l'empêche que l'action, en tout cas, s'est passée. Voilà.
2: Et si je peux reprendre ce que tu disais juste au début, tu parlais du fourmillement aussi de l'extrême droite dans les médias. Et comme là, on est sur une radio et que ça concerne aussi Radio France, il me semble qu'en ce moment, ils sont en grève ou alors ils ont arrêté déjà la grève. Parce que du coup, il y a des éditorialistes de Valeurs Actuelles qui sont maintenant embauchés. Oui. Enfin, je veux dire, voilà, il faut ça fourmiller aussi. Bah, du coup, nous, on va fourmiller et je pense qu'on sera plus fort. Je pense qu'on sera plus fort.
3: Il est là jusqu'à Noël parce qu'après, il aura les boules sur lui.
0: Et bien sûr, avec aussi toutes les minorités qui sont attaquées, enfin minorités, en tout cas c'est un mot assez vulgaire ça aussi, mais avec beaucoup de parties de la population qui sont attaquées, les femmes, les gens de couleur, dirons-nous, les gens d'appartenance à d'autres pays, les homosexuels, les trans, les gens aux revendications aussi de gauche, ou en tout cas un peu plus révolutionnaires, et on voit une attaque globale aussi s'installer tranquillement quoi.
3: Oui, et puis il y a un renversement des fascistes, les antifascistes, les nouveaux fascistes, il y a tout un renversement à ce niveau-là qui est assez impressionnant, c'est-à-dire que je parlais où, mais en tout cas on a l'impression que nous on est le mal à ce niveau-là, alors que

0: quand même, on est là pour défendre certains idéaux, certaines idées de partage, d'humanité et de... Et voilà, en tout cas, pas de répression et pas de haine de l'autre, quoi.
1: Un inversement du front républicain.
0: Oui, voilà. Il y a un truc assez fou à ce niveau-là, quoi.
2: Oui, sur cette question que l'antifasciste est le nouveau fasciste parce qu'il n'aime pas les fascistes.
0: Ouais.
3: Mais s'il n'y a pas de fasciste, il n'y a pas d'antifasciste.
2: Voilà, aussi.
3: Supprimons les premiers, on sera tranquille.
2: Voilà, et c'est difficile de se mobiliser. C'est difficile aussi sur la question, voilà, des violences. Comment s'emparer aussi d'un tel mouvement sans violence? Comment aussi exprimer sa colère actuellement? Parce que dès qu'on exprime une certaine forme de colère et que ça devient physique, on est vite réprimé et attaqué, quoi.
3: Ouais. Ok, mais là, on fait un festival antifasciste. Ouais. Donc, on est contre des personnes qui interdisent énormément de choses à d'autres personnes selon leur orientation sexuelle, leur couleur de peau, leur religion, je ne sais quoi. Nous, on fait un festival antifasciste, donc on fait des concerts, des spectacles, des conférences qui permettent de se cultiver, d'apprendre, de grandir, et où la porte est fermée à personne, sauf les fascistes. Non, mais je veux dire, tu parles de violence, la violence nous appartient pas à nous, la violence elle vient de l'autre côté, quoi. Clairement, nous, il n'y a aucune volonté de venir aux mains, enfin, je sais pas ce que tu entendais par là, mais en tout cas, c'est pas du tout le projet. Nous, c'est de créer des moments de vie heureux, et de bonheur, et ensemble, avec tout ce qui veut.
0: Voilà.
3: Avec ou sans droit.
1: Bah, en fait, ce qui est dommage, c'est qu'on arrive à un moment donné où je trouve ce qui va être compliqué, c'est que la société se scinde de manière assez... on n'arrive plus à vivre ensemble, et des deux côtés. C'est-à-dire qu'il y a des gens vraiment qui comprennent pas les valeurs qui peuvent... animer certaines personnes, où on comprend pas d'autres valeurs d'exclusion, et c'est comment on pourrait arriver à se comprendre et à vivre ensemble. Mais sauf que là, on arrive dans quelque chose où les gens ne peuvent plus vivre ensemble. Donc qu'est-ce qui va se passer? Parce que moi, quand j'entends dire ça, moi, ce que j'aimerais, c'est que justement, on arrive à vivre ensemble, même si on n'a pas le même regard sur tout. À partir du moment où on fait pas de l'exclusion, on fait pas de la répression, on pourrait ne pas avoir la même façon de regarder le monde.
3: Oui, non, enfin, non, mais moi j'entends ce que... Alors du coup, ça part en débat.
1: Non, pas de...
3: Non, mais moi j'entends le truc, mais bon, il y a des gens qui souhaitent interdire des choses à d'autres gens, et ce qui n'est pas notre... Voilà, donc bon, ces gens-là...
1: Et c'est ça le problème, ouais. C'est de pouvoir vivre en société en se disant, ok, t'as un regard sur quelque chose, je ne suis pas d'accord, mais tu as le droit de vivre comme ça, ouais. Et j'ai le droit de vivre comme je souhaite. Et ça, c'est le problème, c'est parce que maintenant, on nous l'interdit. Et tout est posé pour nous interdire de plus en plus à être libre, en fait.
3: Exactement.
1: C'est de ça qu'on parle. C'est de
0: et ça. Ça touche toujours des gens, on va dire les minorités, en tout cas des gens qui n'ont pas les moyens souvent en tout cas qui subissent en fait ce système qui est en place et qui fait que les minorités, les machins, subissent tout ce poids d'interdiction, de répression, de machin. Et heureusement qu'il y a plein de gens qui sont, en tout cas, qui se battent contre ça et qui ont envie que ça se passe autrement, et dont on fait partie. Et qui fait, moi, j'ai pas envie de vivre dans un monde où on met les gens de côté, qu'on réprime les gens et qu'on les mette de côté parce qu'ils ont pas les mêmes façons de la religion, de la sexualité, toutes ces choses-là qui en fait sont personnelles à chacun.
2: Ouais, je suis d'accord avec cette idée aussi, d'interroger qu'est-ce qui est interdit, parce que beaucoup de gens aussi considèrent, prennent pour acquis, s'infusent dans cette idée d'interdit-là comme si c'était normal, comme on défend aussi beaucoup maintenant le mot des valeurs républicaines, et quand on est républicain, on met un melting pot, et c'est difficile aujourd'hui de peut-être faire entendre à des gens autour de nous comment on peut réinterroger ces interdits qui nous mettent de plus en plus et de plus en plus loin, quoi.
1: Ça me donne envie de rebondir sur la loi Riposte, sur les free parties. C'était quand même aussi un endroit d'expression, et c'est aussi un endroit de jeunes et de musique qui n'ont pas forcément les moyens d'aller en boîte de nuit, de se payer une bouteille de whisky. Et donc c'est un endroit aussi de fête et de liberté.
3: Moyen de se payer ça, ni moyen d'exister dans ces lieux-là,
0: parce que c'est différent.
1: C'était quand même un lieu de liberté de création, et on l'interdit parce que il faut les encercler. encercler, leur taper dessus, parce que c'est pas comme on devrait être. Mais ça, c'est. Mais moi, j'ai de la peine pour les jeunes d'aujourd'hui.
0: Bien sûr, oui. En plus, c'est des mouvements dans lesquels moi, je suis allé faire la fête pendant longtemps, et heureusement. Pardon, fallait pas le dire.
3: Ah ouais. Tu étais dans ces fêtes-là.
0: Non, bien sûr. Et heureusement qu'il y avait, ces mouvements avec ces mouvements-là, parce que moi, il y a plein de. Enfin. J'ai pas envie d'écouter du Francis, Francis Lalanne, du machin dans les soirées. J'avais envie d'écouter autre chose. Et c'est un peu ça. Et ça permettait ces choses-là. Et heureusement que ces mouvements ils existent. Et il faut qu'ils existent encore. Surtout qu'en plus, ça fait des années qu'ils se battent pour, avec les autorités, pour mettre en place des choses plus sérieusement et plus machin. Et en fait, ils ont jamais été entendus. Ils sont toujours emmerdés. Et du coup, c'est tellement plus facile de, quand tu leur donnes pas l'autorisation aux gens, de quand ils le font après, de leur taper dessus en disant vous n'avez pas le droit de le faire, alors que tu leur as pas donné les moyens de leur donner la possibilité de continuer leur mouvement. Et ben oui, à un moment donné il y a des lois à la con comme la loi Riposte qui arrive, quoi.
2: Oui, ce qui est étonnant, c'est qu'il y a beaucoup de gens aussi qui adhèrent à ces interdits républicains et qui défendent en même temps que dans leur jeunesse, eux, ils avaient tellement de liberté, et qui aujourd'hui sont passés de l'autre côté de la barrière et ne se rendent pas compte de cette petite contradiction, enfin de cette énorme contradiction.
0: Les jeunes, c'est toujours des cons, apparemment.
2: Voilà.
3: Ouais. Plus on vieillit, plus les jeunes sont des cons, a priori.
0: Il nous reste encore.
1: On va essayer de rester jeunes alors.
0: Reste encore quelques années. Reste jeune encore longtemps.
2: Eh bien, on va passer tout de suite à une deuxième pause musicale si vous le voulez bien.
3: Bah, vas-y.
2: Tu crois que c'était Sexy Sushi?
3: Sexy Sushi, j'aime mon pays. Miam, miam, miam.
1: Et oui, on l'aime.
3: C'est tout de suite à vous, les auditeurs.

0: Et on est de retour
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2: Rebonsoir.
0: Voilà, on parle du mouvement antifasciste des fourmilières. Avant de détailler un peu plus en détail la programmation, qu'est-ce qui fait que la gauche a peut-être à un moment s'est essoufflée, que peut-être à un moment on n'a pas su trouver les mots, et que peut-être à un moment ça s'est cassé la gueule, et que peut-être les anciens communistes n'ont pas su transmettre.
2: C'est pas une question que nous avons fait lire avant celle-là.
3: J'ai peut-être une réponse très simple. Ils sont pas à gauche.
2: Ouais, merci, c'est ça.
3: Mais bon.
0: Ouais. On peut parler un peu des anciens communistes. Voilà, parce que cette question, on est toujours en train de se dire, mais comment ça se fait? À quel moment on a loupé le coche? À quel moment ça s'est loupé? À quel moment il n'y a plus de punk? À quel moment les nazis sont devenus le nouveau punk? Des choses comme ça.
2: Ouais, il y a quand même beaucoup. Y a les médias en place, c'est quand même qui permet de faire que t'as des idées qui depuis des années rentrent dans la tête des gens, machin, petit à petit, la réussite, tous ces trucs-là, des discours de droite qui depuis des années sont dans beaucoup de médias et qui rentrent dans la tête des gens en fait. Et petit à petit, ça va encore un peu plus loin. Voilà.
3: Je pense qu'il y a eu juste un moment, un coche qui a été raté. C'est le moment où il y avait Benoît Hamon qui avait été choisi par les militants du Parti Socialiste et Mélenchon, et ils ne sont pas réussi à tomber d'accord. Et là, on voit d'ailleurs que Benoît Hamon, maintenant, alors je ne dis pas qu'il soutient les filles, mais en tout cas, dans les vidéos qu'il peut faire, il est plutôt dans cette mouvance-là. Et là, il y a vraiment quelque chose qui a été raté, parce qu'il y a tout ce qui a découlé derrière, le macronisme. Voilà, enfin, moi, s'il y avait un coche à un moment donné qui a été loupé, c'est celui-là.
1: Bon, du coup, je vais faire un petit disclaimer, parce que bon, là, du coup, ça parle d'électorat, et que du coup, il y a vraiment un truc aussi dans la charte des fourmilières qui est important, c'est que on n'est pas là pour de l'électoralisme. Il n'y a pas d'histoire de prise de pouvoir. Je pense qu'il y a une pensée qui va au-delà de ça, qui est diffuser des idées, des idéaux, des façons de penser, des façons de vivre qui sont plus importantes que un système électoral et que qui risquent d'ailleurs de nous mettre les uns contre les autres pour des idées bizarres. Donc du coup, là n'est pas l'idée, en tout cas sur les fourmilières, vraiment, il y a ce concept, il est vraiment de faire et on n'est pas là pour... faire l'électoralisme de la présidentielle qui arrive, quoi.
0: Toi, ce sera une millième d'action possible pour faire entendre de sa voix également. Il y a tellement de manières aussi de faire bouger, de vibrer. Bah justement, quelles sont ces manières et qu'est-ce que vous allez nous proposer comme type d'action sur notre beau territoire de l'Hérault, moitié gauche, moitié bleu foncé?
1: Je suis ni de gauche. du coup, là, je peux prendre le programme de l'ODEV et puis passer en revue. On est sur plus de 50 accueils différents. Donc, il y aura des concerts, des spectacles, des projections de films, des rencontres avec des auteuristes, des rencontres avec des conférenciers SIR. Et voilà, plein de choses. Il y a aussi, depuis quelques mois maintenant, dans notre collectif, une équipe qui se déplace de quartier en quartier pour fabriquer des marionnettes géantes. Et du coup, par exemple, ça c'est un des moments forts qui est sur l'ouverture aussi, parce que bon, il se trouve que mine de rien, ce petit groupe de personnes, on est un petit groupe qui se retrouvons souvent sur des actions politiques, pas de politique politicienne, mais de politique de militantisme. Et du coup, des grandes volontés de ce qu'on a fait à l'ODEV, c'était de s'ouvrir aussi et d'essayer d'aller capter et rencontrer aussi plein d'autres gens. Et donc du coup, c'est ce que un groupe de personnes a fait avec les marionnettes géantes. Et du coup, le 30 septembre, par exemple, il y aura un défilé de ces marionnettes dans l'ODEV à partir de 18h. Avec des animations musicales, des concerts, des chorales militantes, etc. etc. Et puis, spectacle. Est-ce que je cite des... Non, je ne cite rien, parce que sinon, ça serait mettre en avant des choses et descendre d'autres.
2: Est-ce qu'on cite les lieux où ça va se passer ou pas du tout?
0: Oui, c'est ça.
2: Ouais, voilà.
0: C'est ça quand même.
2: Ouais, il y a... Du coup, c'est sur 3 week-ends, donc ça commence le 25, 20, le 26, 27.
1: Sur 2 semaines en vrai, parce qu'il y a des trucs aussi en plein milieu de la semaine.
2: Oui, c'est vrai, il y a des trucs un peu partout. Mais en tout cas, c'est du 26 septembre au 10 octobre. Il y a des trucs qui vont se passer au Lodeva, à la Mégisserie, à la Muse Brock, à la librairie de Lodev. Est-ce que je joue la bicyclette?
1: La Muse Brock.
2: Je l'ai dit, la Muse Brock. Okay. Et j'oublie certainement, j'espère, désolé pour eux si je les ai oubliés. Mais en gros, voilà, il y a plusieurs lieux dans la ville où il va se passer des choses, avec des trucs un peu en semaine, des petits trucs ponctuels, et surtout des week-ends à chaque fois avec des concerts, spectacles et conférences, cinéma, enfin un peu de tout.
1: Et du coup, si on peut faire aussi, parce que là, on parle des fourmilières Lodévois-Larzac, donc du coup, nous, on s'est associé au mouvement des fourmilières, à savoir que du coup, c'est un mouvement départemental et qui a, comme je le disais tout à l'heure, fait tache d'huile. Donc, pour ceux qui nous écoutent sur la route et qui rentrent chez eux à Ganges, par exemple, il y a des choses à Ganges, je crois qu'il y a des choses au Vigan, il y a des choses à Clermont-Léraud, il y a des choses à Sète, il y a des choses à Béziers. À Montpellier, bah forcément, il y a plus de monde, donc ça regorge de propositions. Il y a des choses aux Causses de la Selle aussi. Il y a des choses à Millau. Bah, en tout cas, n'hésitez pas à aller consulter le site les-du-6-fourmilières.org.
2: C'est ce que j'allais te demander.
1: Vous verrez tout le programme selon là où vous êtes tel ou tel week-end, sachant que ce festival dure 3 semaines. Donc il doit y avoir 4 week-ends en tout. Un petit doute. Vérifiez sur le site, comme ça vous allez voir.
0: Et comment vous avez été reçu, enfin comment aussi se portent les lieux qui vont accueillir ce type d'action? Parce que voilà, c'est un engagement là aussi, on n'ose pas toujours faire ce pas-là, on a peur des représailles. Est-ce que
1: Ok, bon bah du coup je vais mettre un peu les pieds dans le plat.
2: Je te suis.
1: on n'a pas été forcément bien reçu. C'est-à-dire que Notre à l'ODEV, en tout cas, nous, notre pensée à la base, c'était de, sur les 3 week-ends qui se passent, c'était de finir le week-end en plein centre-ville, en mettant des chapiteaux sur l'esplanade de l'ODEV. Et il se trouve qu'on nous a refusé, on nous a refusé l'accès à ça, l'accès à d'autres salles aussi, comme la salle,
2: bah, du coup,
1: la salle Ramadier ou des choses
2: comme ça. Les salles municipales.
1: Les salles municipales qui nous permettaient de faire au mieux ce festival. Et aussi de sensibiliser au maximum de monde, puisqu'en restant en plein centre-ville, on attirait plein de gens, et du coup, c'était vraiment le projet de base. Bon, bah, du coup, on a dû réduire petit à petit du coup, nos volontés, et du coup, la Comcom nous a quand même donné accès à la Mégisserie, qui est une salle dont ils ont la gestion, et du coup, le reste de la programmation se passe dans des lieux privés qui ont bien voulu s'afficher vis-à-vis de cette pensée antifasciste.
0: Oui, il y a une certaine frustration de terminer dans des lieux privés, mais en même temps, ouais, ce que je comprends, c'est que vous n'aviez pas trop de choix, alors.
2: Exactement. Après, on avait plusieurs solutions qui sont tombées à l'eau, on avait des projets de... Mais voilà, au final, on est quand même... Le festival quand même se faire, c'est ça qui est cool, c'est ça qui est top, on va pouvoir marquer les esprits. Et c'est dire qu'on est là.
4: Anti-fasciste.
2: Oh, on est là.
0: Oui, ça rejoint ces formes de censure qui baignent. Et peut-être on peut aussi parler plus longuement de ce qui va se passer au Lodeva déjà ce samedi pour venir aussi vous rencontrer, parce que je suppose que vous allez y être aussi également. Ou... Bah oui, parce que
1: petit bémol.
2: Oui.
1: Ce samedi, ce n'est pas au Lodeva, c'est à la Mégisserie.
2: Exactement.
0: La Mégisserie. Donc ce vendredi.
1: Ce samedi.
0: Ce 19. Ce
2: 19 septembre, ouais.
0: C'est 19.
2: Oui,
0: vas-y, allons-y.
3: Alors, donc il y a un événement le 19 septembre organisé par Buena Onda Social Club qui se passera au jardin de la Mégisserie à partir de 14h. Et donc l'idée, c'était de faire un événement familial, engagé et festif, de rassembler du monde en soutien au planning familial. Donc à partir de 14h, on va avoir l'ouverture des portes, il va y avoir un bar, on a des jeux de la compagnie des jeux, on a du palais breton, du Molky. Donc c'est l'idée, c'est vraiment que les parents, les gens puissent venir en famille.
2: Un événement convivial accessible à tout le monde.
3: Exactement, avec un prix libre et conscient conseiller, mais en tout cas la porte sera ouverte à tout le monde, quoi qu'il arrive.
1: Même au PD aux Arabes.
3: Même au PD aux Arabes. Putain, mais qu'est-ce que tu m'as fait répéter là? Bref, oh, à tout le monde, putain, j'ai même pas réfléchi.
2: Tout le monde, ça veut dire tout le monde, merde.
3: Tout le monde, n'importe quoi. Et donc, à partir de 15h, on va avoir en fait une scène ouverte portée par Cœur Cœur des Roues, et qui est un collectif queer LGBT, et Les Mésanges, qui est un collectif féministe. Donc il va y avoir une scène ouverte avec des lectures, des slams. Voilà, donc ça c'est scène ouverte. Ensuite à 15h30, on a une compagnie de Montpellier qui fait du théâtre forum sur les violences sexistes et sexuelles. Donc on a une jauge de 40 personnes. Les gens pourront y aller. Donc en fait c'est sur un plateau de théâtre avec une compagnie habilitée. Et donc on va parler de ces violences sexistes et sexuelles et comment dans une situation j'aurais pu faire autrement, et les gens pourront rentrer sur le plateau qui sera animé pour ah, en fait
2: c'est très très très chouette le théâtre forum, j'en ai déjà fait, vraiment ça c'est ça met vraiment dans l'action, dans le mouvement, et ça fait vivre vraiment les situations quoi. C'est cool.
3: Et à partir de 17h30 là, on a un spectacle d'art de rue qui s'appelle Les Contes de l'apéro. Donc c'est une reprise des contes. C'est une reprise de contes en mode playback théâtral, pantomime, clown. En fait ça reparle des contes de nos enfances, mais complètement décalés, complètement déjantés. Et c'est pour tout public, c'est pour les enfants, les plus grands. Et c'est à mourir de rire, plein de tendresse. Et ensuite on a Benjamin Duy qui nous fait un live looping show très funky. On a la fanfare GG bébé, fanfare hip hop, et on a Miss Bijoux qui est une DJ mix Bijoux, ouais. DJ du collectif La Clique, hein, qui mixe au vinyle depuis plus de 30 ans et qui animera les interplateaux pendant la journée, qui va nous faire un set soul, funk, électro, donc vraiment tout pour faire la fête. On aura aussi, je termine, un plat. On va faire un gros plat commun pour tout le monde. On a des chefs super qui vont venir cuisiner sur place, donc on aura une sèche à la rouille fait maison et du dal végétarien, légumes pour les végétariens, et surtout de la buena onda quoi.
2: surtout.
3: Et donc c'est le premier événement de la buena onda social club, c'est en soutien au planning familial, c'est le 19 septembre et on a super hâte. Voilà.
2: Buena onda social club qui aussi fait partie des fourmilières et qui est dans le collectif des fourmilières pour participer à tout ça.
0: Ouais, pour ceux qui essayent de voir ce que c'est le quai Mégistri, il y a aussi le centre provisoire d'hébergement.
2: Ah oui, c'est très bien.
0: Qui font une équipe qui fait un travail aussi formidable pour la réinsertion des réfugiés dans la ville de l'EDEV, et voilà, qui les accompagne, etc. Et qui, voilà, en effet, leur travail. Et il y a aussi les apéros avec le Champ des Possibles là-bas. Enfin, les apéros, en tout cas, les repas sans alcool avec l'association du Champ des Possibles. Pause musicale alors, avant d'entamer la dernière partie de cette émission.
1: Moi. Allez, on voit un petit Soviet suprême, quick. Ça rappelle les temps de la révolution, comment ça se passait. Mais comment on peut le faire en musique, en douceur, quick. On vous coupe la chic.

0: Et on est de retour, sur les ondes.
1: Ouais.
0: Alors, oui, ça tombe. Dernière partie, ouverture, espoir, grandeur. Qu'est-ce que vous attendez de ces actions fourmilières ?
2: De la prise de conscience ou de le... J'espère que en tout cas ça va amener des gens extérieurs à ce que c'est un peu ça le but, c'est de faire d'amener d'autres personnes à venir vers nous et leur dire que voilà, nous on a envie de vivre avec harmonie et humanité en gros. Voilà. On espère que ça va permettre à d'autres gens de prendre conscience de certaines choses en fait. Mais bon.
0: Voilà. Ça va, toi ?
3: Ouais, bah. Je sais pas que le problème. Notre problème de pauvreté, clairement, au milieu de, de nos pensées, quoi. On galère beaucoup. Enfin, on est beaucoup à galérer. Mais du coup, voilà, bah, entendre que ça vient plutôt de ceux qui se gavent que de ceux qui arrivent.
0: Oui. Et pour toi, Virginie ?
4: J'écoutais pas.
0: Pauvreté, là pour le coup, c'est une question politique. Là pour le coup, ça se passe dans les urnes, non, la question de la pauvreté.
4: Oui.
0: Ou pas. Ah, Thomas n'écoute plus non plus.
4: Bah, y a quand même quelque chose, des fois, qui fait. Moi, que j'ai du mal à comprendre, c'est qu'on regarde quelque part les gens qui sont dans la précarité en disant que ce sont les parias, que ce sont eux le problème. Et en même temps, on a des gens, ben voilà, qui sont propriétaires, qui sont rentiers et qui arrivent comme ça. Donc, on arrive à des inégalités qui sont incroyables. Et des fois, il faudrait juste changer le regard. Et s'il pouvait y avoir une petite prise de conscience à la suite de certains des événements qui sont proposés, ce serait super.
3: Et puis, allez, premier goal, bah, que on passe toutes et tous un putain de moment dans la joie, le bonheur, avec justement des spectacles, de l'apprentissage aussi, parce qu'il y a des gens qui viennent nous apprendre des trucs énormes. Après, bon, du coup, je mets une petite ligne sur les thématiques, c'est que, bah, selon les soirées, des fois, il y a des thématiques orientées sur les violences policières, sur l'homophobie, la transphobie, sur le masculinisme. Enfin, en gros, il y a énormément de thématiques qui sont traversées. Voilà, il y a une programmation. On a tenté de faire au mieux pour qu'il y ait des journées thématiques. Du coup, on a des spectacles, des concerts qui parlent à chaque fois, qui sont en rapport avec la thématique des conférences ou des tables rondes qui sont organisées. Et on a aussi des choses sur la sécurité sociale alimentaire, de pouvoir bien manger déjà. Enfin, plein de choses qu'on va apprendre, même nous, par des gens qui viennent présenter des choses énormes et en même temps passer un bon moment. De spectacle, de convivialité, et de bonheur, quoi, toujours, tout simplement.
2: Prendre conscience que c'est pas parce que tu le vis pas que ça n'existe pas, en fait. Voilà. Et toutes les répressions, les mises en galère de certaines personnes, de la pauvreté, de gens qui sont dans un système qui subissent des choses qui sont plus possibles, en fait. C'est plus possible.
4: Et de se retrouver aussi avec des gens qui... parce que c'est dur aussi en ce moment, le quotidien, et des fois de se retrouver avec des gens qui ont l'envie, qui ont des valeurs, qui ont l'envie que les choses changent et bougent, et qui ont des choses à dire, ça fait aussi du bien, parce qu'on se dit « Ah, mais en fait, on n'est pas seul, et ça me fait du bien, et ça me redonne un peu d'espoir, et on a besoin d'espoir aussi. »
2: Ça évite de rester dans son coin et de s'isoler.
3: C'était pas très radiophonique, mais quand Virginie parlait, on applaudissait en mode gauchiste à secouer les mains, du coup, ça se voyait pas, mais en tout cas, on était tous d'accord.
0: Oh ouais, je suis entièrement d'accord. Je trouve que la pauvreté, en tout cas, c'est effarant. Combien de gens vont retrouver au chômage, combien de gens avec ces coupures associatives, ces coupures budgétives. On a tous le faux cul, on est tous sous la guillotine. Et avec les droits au chômage aussi également, qui sont constamment coupés et rediscutés, quoi.
3: Répartition des richesses, tout simplement, quoi.
2: Exactement.
4: En tout cas, un rééquilibrage, ça serait déjà un minimum. Sur l'imposition, par exemple.
2: Oui.
3: Bon, ça, après, c'est un débat, du coup. Parce qu'à gauche, on n'est jamais d'accord, donc...
0: Parlons-en, oui, les moyens de lutter contre la pauvreté, vous pensez que là, actuellement, on peut lutter contre la pauvreté, ou ça y est, on est tous destinés à devenir des pauvres,
2: quoi. Moi, je dirais la taxe Zoukman, où il faut taxer les morceaux de Zouk, voilà.
3: Ça, c'est lui qui...
2: C'est simplement, voilà. Alors, je pense que c'est très important.
3: Voilà. Non, après, ça, c'est des paroles personnelles qui peuvent... mettre à mal le collectif. Donc non. Justement, après, c'est des débats qu'on peut avoir au sein de ce festival-là, entre gens concernés, conscients, et qui se posent les bonnes questions. Après, moi, si je parle à mon esprit, il y a un constat qui est clair, c'est que les plus riches s'enrichissent plus et les plus pauvres galèrent de plus en plus. Donc après, je pose les bonnes questions.
0: Galère générale, révolution globale. On entend aussi parler de peut-être un mouvement, peut-être un renouveau du mouvement des Gilets jaunes, mais quand même après ce mouvement qui a été réprimé de manière très sanguinaire et de manière très violente, est-ce qu'on peut encore y croire ? C'est aussi pour ça que je vois aussi la pertinence aussi de vos mouvements, même si on a aussi envie d'aller crever des pneus, d'aller sur des ronds-points, mais on peut, oui, c'est une manière aussi.
3: C'est toi qui le dis, hein. Pour les pneus, hein, pour les, ouais, les ronds-points, ok.
0: Et beaucoup de gens ont été cassés, quoi.
4: Non, les Gilets jaunes qui ont en plus pas forcément été suivis après par la population en général, mais c'est quand même des personnes qui ont passé des week-ends et des week-ends et des week-ends sur des ronds-points. C'est des gens qui arrivent plus à remplir leur frigo, c'est qu'on en est là, parce que les gens, ils ont autre chose à faire que d'aller passer soi-disant des week-ends, même si c'est chouette de se retrouver à griller des saucisses sur un rond-point en plein mois de décembre. Et donc la réponse qu'il y a eu à ça, c'est c'est de la répression, c'est des gens qui ont perdu leurs yeux, et en tout cas pour ma part, je me suis dit là il y a quelque chose qui a basculé, pour moi il y a quelque chose qui a basculé au moment des Gilets jaunes, et je me suis dit waouh, je pensais être en démocratie, je vais pas reprendre les concepts de démocratie, mais en tout cas là je me suis dit il y a quelque chose qui en fait, si on veut pas suivre l'ordre, qui va plus.
2: Ouais, et les mouvements c'est compliqué de regrouper, parce que t'as l'impression que chaque mouvement, on va dire les infirmiers vont défendre leurs droits eux, les pompiers leurs droits eux, les intermittents leurs droits, les chômeurs machin, et c'est pas évident de tout synchroniser et faire
3: l'intersectionnalité des luttes.
2: Ouais, c'est ça. Et je sais, moi je suis très, ça fait pas longtemps que je suis dans ce milieu-là. J'ai jamais fait de manifestation et tout, mais par contre ce mouvement-là qu'on a fait les Fourmilières, ça m'a dynamisé, ça m'a donné envie. Et c'est vrai qu'on voit que chacun fait ses luttes de son côté, et il faut, je sais pas comment trouver le moyen de regrouper tout ça et faire que les Gilets jaunes, il y avait un petit espoir quand même, mais malheureusement ils se sont fait putain de défoncer. Excusez-moi pour le mot putain.
4: Ils ont eu peur, surtout.
2: Et oui, ça a fait peur, et ça joue, mais c'était beau. C'était beau parce qu'il y avait quelque chose.
3: On a eu peur.
0: Oui, on a eu peur, et beaucoup ont sacrifié leur vie familiale, leur vie professionnelle. Enfin, les retombées derrière étaient assez.
4: Pour un prix de l'essence à 1,30€, on vient de passer à 2,30€. Donc là, il y a eu une fatigue aussi, c'est-à-dire que comme les gens, pour avoir parlé avec des Gilets jaunes, c'est-à-dire comme la France n'a pas suivi, ils se sont épuisés. C'est-à-dire que les Gilets jaunes, pour les relancer, va falloir y aller, parce qu'eux, ils y étaient. Et c'est ce qu'ils disent, on y était et vous n'étiez pas là.
3: Bon, du coup, moi j'y étais. Non, pour le coup des Gilets jaunes, en plus, il y a un truc qui était chouette, c'est qu'il y avait une nouvelle frange de la société qui s'était mise en mouvement contestataire et militant. Et du coup, beaucoup de gens se sont retrouvés avec d'ailleurs différents idéaux. Et souvent, le mouvement des Gilets jaunes par les médias a été taxé de c'est un mouvement fasciste, raciste. Ou... C'était l'argument des médias fascistes et racistes qui était drôle. Et en fait, du coup, au milieu de tout ça, il y avait aussi des militants du début, voilà, qui étaient là depuis longtemps. Et du coup, en fait, il y a eu plein de prises de conscience que finalement, par exemple, le problème n'était pas l'immigration, mais plutôt les pleins pouvoirs des puissants, que le problème n'était pas la sexualité. Enfin, bref, et du coup, en fait, moi je trouve que ça a été un mouvement chouette, malheureusement pas assez suivi d'ailleurs par énormément de gens qui se considèrent à gauche. Et du coup, que ça se reproduise et que ça puisse exister. Bon, après, ça sera les Gilets jaunes de 2026, ce ne sont pas les Gilets jaunes de la dernière fois, quoi. Ça sera autre chose, même si on récupère le même drapeau, quoi.
0: On l'espère, on arrive à la fin de cette émission.
3: Déjà ?
0: Oui, déjà, avant la dernière pause musicale. Et il nous reste 3 minutes, alors je vous laisse un petit dernier mot. Dernier mot d'emphase fourmiliériste.
3: Moi, du coup, j'ai un dernier... ça sera pas le dernier mot, puisque 3 minutes, je vais pas prendre 3 minutes la parole, c'est énorme. Mais en fait, il se trouve qu'on a une table ronde autour de la presse et de comment la presse réagit face au fascisme, à la montée du fascisme. Et du coup, si RPH est chaud, vous êtes invité à venir. C'est le 10, si je me trompe pas. Et ravi de vous voir à ce moment-là.
0: On est là. Alex
2: bah, j'allais dire, venez nous voir, nos petites soirées qu'on organise, vous verrez, on n'est pas méchants.
0: Et bah, bien, j'ai dit.
4: Ouais, moi, j'ai déjà bien parlé. déjà.
3: Voilà. Bah, du coup, je fais un tour de vite fait programmation. Oui. Il y a du rock. Il y a du beatbox, il y a de la diffusion de films, il y a un loto queer, ça va trop bien, 4 heures, ça va. L'autodrag, pardon. C'est des spectacles de tout, des conférences, des tables rondes, des moments de discussion et des moments de rencontre et des moments de vie et de bonheur. Je vous rends ce que c'est ça, les formulaires. Tu veux un dernier son ?
0: Exactement, je veux un dernier son. On rappelle du 25 octobre au 11 octobre, il y aura plein de. Voilà, tous les week-ends, il y aura des actions dans l'Hérault, mais pas que, à l'ODEV, mais pas que. Donc voilà, sortez, et puis allez explorer tout ça et donner du baume à l'âme à votre militantisme. Et alors, bah voilà, dernière musique, qu'est-ce que vous allez mettre ?
3: Bah allez, Soli, un facho KO.
0: Soli, un facho KO, voilà. des bisous.
2: Ouais,
0: merci Alex, Thomas, Virginie.
2: Salut
3: les auditeurs.
2: Merci
3: les
2: PH.
0: Et à la semaine prochaine, des bisous les doulous.
2: Salut.

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0: C'est... 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

0: les 2 heures à Maastricht et 20 heures à La Havane.
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